Faisons le calcul, si vous voulez bien. J'avais oublié simplement que j'avais 2 fois 18 ans. Elle avait donc 36 ans. Bon, c'est sûr, on peut se lancer dans le grand débat, là, et se dire que quand même, à 18 ans, il était peut-être un peu jeune pour elle, le petit fringant, hein? Ou sinon, aller complètement dans l'autre sens, faire de l'empowerment pour les cougars. Hey, blague à part, là, apparemment que la traduction suggérée pour empowerment, ce serait autonomisation. Il me semble que ça fonctionne pas partout, ça. Enfin, donc oui, on peut se lancer dans des grands débats comme ça, mais moi, chaque fois que j'entends Dalida chanter « Il venait d'avoir 18 ans », c'est pas vraiment son âge à lui auquel je pense, mais plutôt à l'espèce de constatation triste de Dalida à la fin de la chanson, de réaliser qu'elle a 36 ans, qui a l'air de se trouver tellement dépassée, alors qu'elle a seulement 36 ans, quand même, hein? Ça, évidemment, c'est le gars qui a passé ses 36 ans depuis longtemps qui dit ça pour se rassurer, parce que, mon Dieu, si on est plus jeune à 36 ans, j'ose même pas me demander où je suis rendu. Mais ces considérations d'âge, ben ça semble pas ça à quoi pensait Dalida en chantant cette chanson-là. Elle, ça a l'air qu'elle pensait à autre chose. On dit sur les internets que cette chanson-là était très émotive pour elle parce qu'elle racontait un peu une histoire qu'elle avait vécue. Dalida, elle avait eu une relation passée et restée secrète à 34 ans avec Lucio, un étudiant italien de 22 ans. Elle était tombée enceinte, mais elle a choisi d'avorter en secret de presque tout le monde, même de Lucio. Mais l'opération va avoir des conséquences et elle va devenir stérile, ce qu'elle ne réalisera que 15 ans plus tard. On dit que c'était cette tragédie qu'elle pense en chantant cet amour impossible. Elle l'aura vraiment pas toujours eu facile, Dalida. Hein? Mais quel classique, cette chanson, quand même! Et c'est ce qui débute notre nouvelle émission de l'Heure Bleue où aujourd'hui, on va parler d'âge, de temps, du temps qui passe, écouter des chansons qui tournent autour de ce thème. Mais pourquoi pas rester tout près de Dalida pour repartir en musique? En 68, donc quelques années avant, il venait d'avoir 18 ans, Dalida reprend en français une chanson qui a obtenu un certain succès en anglais sous le titre « Those Were the Days » tout juste un mois auparavant. Hey, je vous dis que dans ces années-là, ça niaisait pas avec la POC pour faire des adaptations. Eddie Marnay a donc adapté la chanson en français pour Dalida, qui va en faire un grand succès. Mais cette chanson-là, elle venait de beaucoup plus loin et elle avait beaucoup plus de vécu. La mélodie nous venait de Russie. Elle avait été composée en 1924 par Boris Formin. Ça s'appelait « Daragoy Linyu ». Donc, valement quelque chose comme « Sur le long chemin ». En russe, pas de taverne du vieux land, de soirée folle ou d'amour perdu. C'est une ballade romantique, mais dont on dit qu'elle était aussi pleine de double sens, anti-soviétique. La chanson va d'ailleurs être bannie par les autorités là-bas, mais continuer de résonner chez les expatriés. De là, peut-être que l'air a pu être pris en anglais quelques années plus tard. Bon, vous l'avez sans doute deviné depuis tout à l'heure, cette chanson, c'est « Le temps des fleurs », un classique indémodable, repris par plein de gens depuis, même au Québec, en musique. 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

En 1965, Charles Aznavour chantait « La Bohème ». C'est une chanson qui était tirée de déjà quand même, hein, son 14e ou 15e disque. Il avait commencé ça en 1953, Charles Aznavour. En 2008, Charles Aznavour était sur les plaines d'Abraham pour le Festival d'été de Québec dans un rare concert extérieur, nous rappellent les articles de l'époque. Il avait quand même déjà 84 ans. J'étais là, mais les années passent et mon souvenir devient un peu flou de ce spectacle-là. Il me semble que c'était bien comme spectacle quand même, c'était pas gênant comme concert. Des fois, avec l'âge, ça devient moins évident. Mais là, de ce que je me souviens, il me semble que ça allait. Il me semble qu'on avait aussi passé une belle soirée. Je suis pas sûr sur le coup que j'avais trouvé ça complètement mémorable. C'est un spectacle extérieur, justement. C'est peut-être pas le meilleur contexte pour être en communion parfaite avec son public quand on a ce type de répertoire. Mais bon, quand même, Québec avait eu la chance de voir Charles Aznavour sur scène à cet âge-là. J'ai eu cette chance. J'ai manqué tellement de monde en show avant qu'il nous quitte. Au moins, lui, je l'aurais vu. Et là, en vous faisant jouer cette pièce, ce grand classique de Charles Aznavour, je me suis posé une question bizarre. C'est quoi le lien entre la bohème, celle décrite par Charles Aznavour dans la chanson, là, ce mode de vie-là, la pauvreté, les arts, les plaisirs hédonistes, et l'autre bohème, c'est-à-dire la région de la Bohème en Tchéquie, parce que oui, hein, depuis 2016, on a adopté officiellement la forme courte du nom de la Tchéquie, mais ça a l'air qu'on peut encore dire République tchèque. Pour ceux qui sont nostalgiques comme moi, c'est juste la forme longue. Eh bien, j'ai fouillé et on explique que l'apparition du mot « bohème » en tant qu'épithète là, va remonter en France à 1659. C'est là qu'on va le voir écrit pour la première fois. Et c'était pour décrire un homme qui mène une vie sans règles, en le comparant au peuple nomade qu'on n'appelait pas encore à l'époque les Tziganes et les Roms, que l'on croyait venir de cette région, la Bohème. Ceci explique donc cela. Et là, dites pas que je vous ai jamais rien appris à cette émission-là, hein?

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On est encore aujourd'hui dans des chansons qui parlent de l'âge, du temps qui passe. Et je vous ai fait entendre un petit bloc musical qui a commencé avec de gros hits radio de ces années-là. Souvenirs retrouvés avec l'immense Francine Raymond, dont on s'ennuie beaucoup. Et Laissez l'été avoir 15 ans de Claude Dubois. J'ai hésité, j'ai mis la version originale, mais Safia Nolin en a fait une fort jolie reprise sur son disque Reprise, justement. Vous irez écouter ça. Et tout de suite après, on a entendu le chanteur français Dorian. Peut-être que son nom vous dit rien. C'est un chanteur, il a fait 5 albums, mais surtout, il a collaboré avec beaucoup de monde. La chanson la plus connue qu'il a écrite, c'est « Elle me dit » de Mika. C'était assez incontournable à un certain moment sur les radios, cette chanson-là. Ça vous dit assurément quelque chose. Mais il a aussi collaboré et écrit des chansons pour plein de monde. Mika, oui, mais aussi Julien Doré, Sylvie Vartan, Karen Nann, Elena Noguera, Pauline Croze, Emmanuel Seigné. Bref, beaucoup de monde. Donc, ça semble aller assez bien, ces affaires. J'ai un seul disque de Dorian à la maison. C'est un album de 2004 qui s'appelle Le Grand Bain. Ironiquement, c'est un disque que j'ai quand même beaucoup écouté, mais inexplicablement, je suis jamais allé fouiller dans le reste de la discographie de Dorian pour chercher à en connaître un peu plus sur lui après ça. Je me rappelle comment je suis tombé sur ce disque-là. C'était à peu près en 2004, d'ailleurs, une époque lointaine où il y avait encore plusieurs magasins de disques en ville. Un jour, j'étais allé fouiller chez Musique du Faubourg sur la rue Saint-Jean, un tout petit magasin avec beaucoup de disques empilés les uns sur les autres que j'aimais vraiment beaucoup. J'avais acheté quelque chose probablement, c'était le temps des fêtes. On m'a fait remplir un coupon pour un tirage qu'il y aurait après Noël. Je le remplis, j'oublie tout ça évidemment. Mais voilà Tipa que quelques semaines plus tard, on me rappelle. Félicitations, vous avez remporté le tirage et vous gagnez un bon d'achat de 50$ dans le magasin. Ça m'en prenait pas plus pour me combler de bonheur. Je me suis dit, tiens, je vais être fou, puis je vais acheter quelque chose que je connais pas nécessairement pour découvrir de nouvelles choses, étant donné que c'est gratuit cette fois-là. Et je suis tombé sur le disque de Dorian. J'ai vu qu'il y avait un duo avec Karen Nann, qui était une chanteuse que j'aimais beaucoup. Donc, je me suis dit, allons-y avec Dorian, on va voir comment ça sonne. Et finalement, ben, c'était un bon choix. C'était de la pop française, mais je trouvais que ça s'écoutait bien. C'est pas nécessairement toute la pop française qui s'exporte bien de ce côté-ci de l'Amérique, dirons-nous. Et là, la raison qui m'a donné le goût de vous le faire entendre aujourd'hui, eh bien, c'était pour cette chanson « Adolescence » qui nous ramène au thème d'aujourd'hui. L'âge, le temps, l'adolescence, pas toujours une période facile. Hein? Il y a une autre chanson que j'aime bien sur l'adolescence, c'est aussi une chanson qui nous arrive de France. C'est d'une chanteuse que je vous ai fait entendre à quelques reprises ici à l'émission quand même. En musique, on va aller entendre Pascal Borel en conversation avec sa fille qui, au ciel, vient d'avoir 12 ans, donc qui gagne en âge, mais qui perd en naïveté.

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Je n'ai surpris absolument personne avec ce choix musical et je l'assume totalement. Après avoir écouté 12 ans de Pascal Borel, ben tout le monde m'a vu venir, évidemment. On allait écouter le grand classique de Diane Dufresne, « J'ai 12 ans ». C'est une des pièces les plus connues de son répertoire. C'est tiré de l'album « Striptease ». J'espère que tout le monde a ça à la maison en vinyle, ce disque-là. Pour moi, c'est probablement son meilleur. Là-dessus, il y a « Le parc Belmont », « Alice en cinémascope », « Striptease », « L'hymne à la beauté du monde ». Tout est bon là-dessus. Je vous disais en début d'émission qu'il y avait une histoire cachée pour Dalida derrière « Il venait d'avoir 18 ans ». Bon, je ne sais pas si c'est vraiment le même équivalent avec Diane Dufresne. Je ne sais pas trop si le chiffre a été choisi consciemment par Luc Plamondon. Mais 12 ans, c'est aussi un chiffre symbolique pour Diane Dufresne. C'est un âge où elle aussi, elle a été forcée de prendre beaucoup de maturité tout d'un coup. C'est l'âge où elle a perdu sa mère, qui est décédée beaucoup trop tôt. Je ne sais pas si elle a toujours une pensée pour elle au moment de chanter la chanson. Peut-être, qui sait. L'âge, ben, c'est un thème qu'on a retrouvé à quelques reprises dans les chansons de Diane Dufresne par la suite, surtout dans la deuxième moitié de sa carrière, quand elle a commencé à écrire ses propres chansons. Tout d'abord, ben, il y a eu « Je vieillis », qu'elle chantait déjà en 1997, alors que, ma foi, elle avait encore plusieurs années devant elle. C'est une chanson toute douce, où elle raconte comment son corps change avec le temps et que ça fait pas vraiment son affaire. Mais le temps qui passe, c'est aussi un thème qu'elle a abordé sur un album paru en 2018 qui s'appelait « Meilleur après ». Avec le titre du disque, là, on se dit « Ah, ben il y a de l'optimisme là-dedans ». Elle veut nous montrer que le temps qui passe fait de nous comme des bons vins, qu'on est meilleur après. Qui pas tant. On n'est pas sérieux quand on a 17 ans. On n'est pas tellement plus heureux avec nos cheveux blancs. C'est ce que chante Diane Dufresne dans la pièce « Mais vivre ». Disons que son bonheur semble pas plus évident à saisir, même avec les années qui passent pour elle. Faut dire que non, elle n'a pas toujours l'air d'avoir eu le bonheur facile. Mais on ne pourra pas reprocher à Diane Dufresne d'avoir manqué de drive pendant toute sa vie. Et la volonté de continuer malgré les années qui passent, ben c'est ça qui transparaît surtout dans la chanson.

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En 1987, Marianne Faithfull réenregistre la chanson As Tears Go By pour son excellent album Strange Weather. C'est la chanson qui avait un peu tout démarré pour elle bien des années plus tôt. On était en 1964. Elle a alors à peine 17 ans. La chanson, elle est écrite par nul autre que Mick Jagger, Keith Richards et l'agent des Rolling Stones, qui la donne à Marianne Faithfull. Le succès est immédiat. Mais le succès, ben, ça va être difficile à gérer pour Marianne Faithfull. On en a beaucoup dit sur sa vie. Peut-être que vous êtes déjà au courant de toute l'histoire. Résumons-la en disant qu'elle a connu ensuite des combats difficiles, notamment avec plusieurs dépendances qui vont l'amener assez loin dans les problèmes. Elle va même être sans abri pendant un moment de sa vie. Elle va avoir des problèmes de santé, beaucoup de choses. En 1979, malgré tout, elle fait un improbable retour avec un disque qui s'appelle Broken English. Ce qu'on remarque tout de suite, c'est que la voix a changé. Marianne Faithfull a maintenant une voix qui est beaucoup plus rauque, beaucoup plus grave. Elle a été malade et il y a une pneumonie qui a endommagé de façon permanente ses cordes vocales. Donc, à partir de là, exit la petite ingénue. Marianne Faithfull, elle va devenir une sensation dans la pop alternative. Elle est revenue en musique, oui, elle a recommencé en disquer, mais tous ses problèmes ne sont pas réglés pour autant. Elle va continuer de se battre dans les années suivantes contre plusieurs dépendances. Ça va nous amener plusieurs années plus tard vers l'enregistrement de Strange Weather en 1987. Elle va choisir de réenregistrer la chanson As Tears Go By à ce moment-là. Elle trouve qu'elle a maintenant l'âge d'enregistrer cette chanson qui convient, selon elle, beaucoup plus à une femme de son âge qu'à la jeune fille de 17 ans qu'elle était à l'époque. Et elle dit aussi que c'est un peu une façon pour elle de régler ses comptes avec cette chanson-là. Elle dit qu'elle a toujours pensé de façon un peu simpliste, peut-être que tous ses problèmes étaient commencés avec cette chanson-là. Aujourd'hui à l'heure bleue, ben, je vous fais écouter des chansons sur l'âge, le temps qui passe. Ben, As Tears Go By, ça convient très bien avec le thème de l'émission. C'est intéressant de comparer les deux versions de la chanson parce que Marianne Faithfull est méconnaissable d'une version à l'autre. On voit vraiment à quel point son rythme de vie a eu des marques permanentes pour elle. Tout ça, ça va nous la faire redécouvrir comme une autre interprète. Oui, mais quand même, le contraste, il est vraiment frappant. On vient d'écouter la deuxième version de As Tears Go By, avec la voix grave et chargée de Marianne Faithfull, ben voilà de quoi avait l'air la chanson avec toute l'insouciance de ses 17 ans quand elle était encore une toute jeune chanteuse.

À l'heure bleue, aujourd'hui, des chansons qui parlent du temps qui passe. Eh bien, j'espère que cette première heure qui vient de passer vous a plu. Tout de suite après la petite pause, on va continuer ça pour une deuxième heure sur les ondes des plateformes de CKIA FM 88,3. À tout de suite, tout le monde!

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Rebonjour tout le monde, Brian Saint-Louis toujours au micro de CKIA FM pour encore une heure avec vous. C'est l'heure bleue qui se poursuit. Pour l'émission d'aujourd'hui, on est dans l'âge, dans le temps et peut-être aussi dans certaines réalisations qu'on fait une fois que les années s'additionnent.

Il y a bien sûr eu une version française de cette chanson-là, en fait même deux. Une première qui a été faite par Claude François en 1976, mais sinon, c'est Eddy Marnay qui en fait une nouvelle adaptation. Mireille Mathieu va la chanter. Au Québec, des années plus tard, ce sera

Mais on peut pas en vouloir à Janessian de ne pas avoir tous les talents. Déjà qu'elle en avait beaucoup. Oui, je vous ai fait jouer At 17 parce que cette chanson sur l'âge, ben, ça fait très bien dans le sujet de l'émission aujourd'hui. Mais c'est pas que pour ça. Le premier succès de Janessian, c'est arrivé très, très tôt. C'est en 1964. Elle écrit, compose et chante Society's Child, Baby I've Been Thinking, qui raconte une histoire d'amour entre une jeune fille blanche et un garçon noir. C'est évidemment un thème relativement tabou pour l'époque. Ce l'est peut-être encore, diront certains. Mais voilà, au moment de faire paraître cette chanson-là, en 1964, Janessian est là, 13 ans. À cet âge, une carrière qui décolle comme ça, ben, ça n'aurait pu être qu'un feu de paille. Mais non, elle va continuer d'enregistrer très régulièrement à partir de là. Ce sera plus calme du côté succès pendant quelques années, par contre, avant que At 17, à 17 ans, sorte en 1975. Et ça, ben, ce sera son plus grand succès. Elle va continuer d'enregistrer par la suite, participer à plusieurs projets, faire des tournées. Mais on dirait que c'est plus comme activiste qu'elle va aussi se faire connaître, notamment contre les compagnies qui gèrent les droits d'auteur aux États-Unis, qu'elle trouve profondément injustes. Et comme elle va aussi faire son coming out au début des années 90, ben, c'est un sujet sur lequel elle va également prendre position. Mais comme aujourd'hui à l'heure bleue, on parle du temps, de l'âge, retournons dans le temps et allons écouter ce premier succès de Janessian. On est en 64, elle a 13 ans, Society's Child.

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Si vous êtes fort en calcul mental, vous avez été capable de calculer en quelle année Vincent Delerme a fait paraître cette chanson. Les filles de 1973 ont 30 ans. Et le fait que je dise ça et que je réalise que c'est toujours bien juste 1973 plus 30, ben ça vous laisse deviner que le calcul mental, moi, c'est pas mon fort et que oui, je compte encore sur mes doigts. 2003, donc cette chanson, les filles de 1973, maintenant donc elles ont 53 ans. C'est l'âge d'une chanteuse que vous connaissez bien. Elle n'est pas née en 1973, mais presque. Elle est née le 22 décembre 1972. Et donc oui, Vanessa Paradis, maintenant, a 53 ans. Nous rajeunit pas, ça, hein? Vanessa Paradis, qu'on a presque connue au même âge que Janis Ian, dont je vous parlais dans le bloc précédent, au moment où elle sort Joe le taxi, qui sera un immense succès, numéro 1 en France pendant 11 semaines, mais succès aussi partout, en francophonie, et même ailleurs, comme en Allemagne ou même en Angleterre, ce sera un top 3 là-bas, quand même. La popularité, ben, ce sera pas facile pour Vanessa Paradis pendant son adolescence. Après l'immense succès, est venu un peu le backlash, les railleries du public. On dit même qu'elle a continué l'école, mais qu'elle a fini par abandonner ses études très tôt après ça, tant les autres élèves et même certains professeurs étaient pas tendres avec elle. Des années difficiles, donc. Mais elle va s'accrocher et continuer sa carrière autant en chanson qu'au cinéma. Et c'est une carrière au bilan quand même assez positif, hein, quand on regarde dans le rétroviseur. Sur le premier album de Vanessa Paradis, qui est paru quand elle avait 15 ans, oui, on trouve Joe le taxi, mais aussi plein d'autres succès qu'on n'a pas tous oubliés, j'espère, dont celui-ci.

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Aujourd'hui, à l'émission, on parle du temps, de l'âge. Et je me suis enfergé depuis quelques chansons dans une lignée de jeunes artistes très précoces. Vous aurez peut-être reconnu Debbie Gibson à l'instant. Et oui, une autre pressée. Debbie Gibson a 16 ans. Quand elle lance l'album Out of the Blue, elle en vendra 5 millions d'exemplaires à travers le monde. Elle écrit toutes les chansons sur le disque. Elle en réalise même une, Foolish Bee, qui sera numéro 1. Tout ça si jeune. Le deuxième album de Debbie Gibson, Electric Youth, ça va quand même marcher assez bien aussi, avant que ça s'écrase un peu subitement avec le troisième. La musique a changé rapidement au début des années 90 et peut-être qu'on avait un peu mal négocié le passage vers l'âge et le style plus adulte qui pourtant s'imposait. Malgré tout, Debbie Gibson a continué sa carrière, mais pas avec le même succès, non. La transition vers l'âge adulte n'a pas été facile. Aujourd'hui, elle fait encore du nouveau matériel, mais surf aussi, pourquoi pas. C'est à la mode, sur la nostalgie et ses vieux succès. Non, c'est pas facile, cette transition-là, de l'enfant à l'adulte. Parlez-en à un petit gars bien de chez nous.

C'était-y un doublé de René Simard? Oh que oui, mesdames et messieurs. Ne serait-ce que pour montrer la transition. En première heure, on a écouté Marianne Faithfull, dont la vie avait un peu transformé la voix, pour employer un euphémisme. Ben pour René Simard, c'est l'adolescence, bien sûr, qui a fait son œuvre. Le passage à l'âge adulte n'aura pas été facile. Pour René Simard, côté carrière, c'est probablement à l'époque du dernier disque avec sa sœur Nathalie, en 1988, oui, celui de Tourne la page, et celui de Catherine, qu'on vient d'entendre. C'est peut-être à cette époque-là, donc, que ça se passait un peu le mieux. Il a fait d'autres disques ensuite, bien sûr, mais le grand succès n'a pas été au rendez-vous. Même s'il continue quand même d'avoir une belle cote d'amour auprès du public, soyons honnêtes, c'est autour de la scène qu'il va continuer de travailler le plus au cours des dernières années. Metteur en scène notamment, mais aussi sur la scène, au point où, surprise quand même, là, quand on cherche René Simard dans Google maintenant, est-ce que ça dit chanteur? Et non, ça dit René Simard, comédien canadien. Eh bien, quittons les très jeunes chanteurs maintenant, mais pas le temps quand même, qui est le thème de l'émission de l'heure bleue d'aujourd'hui. On va aller dans les souvenirs d'enfance. En musique, Patrick Michaud avec Cahiers Canada.

Susan Vega avec Luca. Aujourd'hui, à l'heure bleue, on parle du temps, de l'âge, on a parlé d'enfance aussi. Donc, pourquoi pas ne pas faire jouer ce grand succès avec un narrateur enfant qui aborde un sujet quand même assez grave, là, la violence à la maison. Ça a été un hit surprise pour Susan Vega en 1987. On l'avait remarqué avec son premier disque, qui avait quand même eu un beau succès. Mais c'est cette chanson qui va vraiment la faire monter dans les palmarès et connaître du grand public. Une chanson, elle finira par l'avouer des années plus tard, il y a quelques années à peine en fait, qui était inspirée par sa propre enfance. Ça brassait un peu avec son père et ça lui a inspiré cette chanson. Ça fait parler du sujet à l'époque aussi, j'espère. Susan Vega, bien, qui va devenir une des autrices-compositrices phares des années 80 et montrer le chemin à d'autres, inspirer les prochaines générations d'artistes féminines, même en France. Kerenan lance son premier album en 2000. Ça s'appelle « La biographie de Luca Philipson ». Ce Luca-là n'est pas anodin, c'était bien une référence à la chanson de Susan Vega. Et oui, donc, on va aller entendre Kerenan, mais ce sera même pas une chanson de ce disque-là. Puisqu'on parle de temps aujourd'hui à l'émission, je suis plutôt allé piger dans son deuxième album, La Disparition, juste pour cette référence au temps assassin que l'on retrouve dans la chanson Le Sable Mouvant.

Cette voix reconnaissable entre toutes, c'est celle de Juliette Gréco, bien sûr. Non, monsieur, je n'ai pas 20 ans. 20 ans, c'est l'âge dur. Ce n'est pas le meilleur du temps. Je sais, je l'ai vécu. Ah, ben, c'est encourageant, ça, de savoir que le meilleur peut être à venir, même quand on n'a plus 20 ans. Il n'y a pas que la jeunesse dans la vie, quand même. Et si vous n'aviez qu'une seule morale à retenir de cette émission de l'heure bleue d'aujourd'hui, ben, ce serait celle-là, j'espère. Émission où on parlait du temps qui passe. Et le temps qui passe, ben, il passe aussi pour cette émission. Voilà. On arrive déjà à la fin. J'ai quand même quelques secondes, encore une fois, avec vous. Et j'en profiterai pour plugger, encore une fois, sans aucune gêne, la radio que vous écoutez en ce moment, CKIA FM. 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Et comme à l'habitude aussi, ben oui, on a le temps pour une toute petite dernière chanson. Juliette Gréco avait pas l'air de s'ennuyer de ses 20 ans, non. Mais Charles Aznavour, hier encore, se rappelle avec nostalgie du moment qu'il les avait. Ben oui, on a écouté Charles Aznavour en première heure d'émission, mais quand même, on boudera pas ce grand classique.

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0: 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Vous écoutiez L'Heure Bleue avec Brian Saint-Louis. Vous avez manqué le début de l'émission. Vous en avez manqué une des autres. Je vous rappelle que l'émission se rattrape en balado sur le site web de la station www.ckiafm.org. On va à l'onglet Programmation, section balado. C'est là qu'on retrouve les émissions de L'Heure Bleue, de même que toutes celles de la programmation de CKIA FM. Et vous pouvez écouter ça cette semaine, histoire de patienter, avant qu'on se retrouve la semaine prochaine pour une autre émission.
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0: Que diriez-vous d'une nouvelle virée au royaume des drums et des basses? Que diriez-vous d'un massage auditif dans une chambre d'écho perpétuelle sur fond de rythme syncopé? Que diriez-vous d'une expérience hypno-acoustique dans les vapeurs d'un encens rasta au relent psychédélique? Si ce genre d'invitation vous tente ou simplement attise votre curiosité, sachez que les 55 minutes à venir devraient vous offrir quelques tranches généreuses d'une basse musique plurielle prête à vous balader dans un labyrinthe de sons magnétiques et extatiques. Cette semaine, Solénoïde va vous offrir votre cure périodique de basses rondes et de percus profondes, en propageant à travers vos enceintes les bonnes vibes d'un dub plus que jamais émancipé. Un dub conquérant, brassant échos tourbillonnants et rythmes rampants, dub qui de l'ambiante ethnique aux dernières mutations électroniques, sait nous réenchanter avec un bonheur constant. Et qu'il se fasse tribal ou urbain, excentrique ou classique, c'est ce dub passe-partout que nous privilégions dans Solénoïde. Un dub à géométrie variable qui continue son ascension inexorable vers les sphères les plus exaltantes de la sono mondiale. Vous l'aurez sans doute compris, dans quelques instants va s'ouvrir un nouveau chapitre de nos dub translations. Pour 55 minutes d'un mix transversal, compilant tout ce que la planète dub compte d'électrons libres, de forces vives et autres spoliateurs de génie. Et pour entamer cet examen duboscopique, nous partons tout de suite en Italie pour y retrouver un de nos bass trotteurs favoris, un certain Gaudi, dont l'album Sweat and Tears, publié en 2005, vient de ressortir en version dub pour devenir Dub Sweat and Tears. De suite, découvrons-en un extrait intitulé Sufani in Dub.
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C'est à un vrai festival de basses, réverb et autres bidouillages digitaux que vous assistez depuis près d'une demi-heure. Rien d'étonnant à cela, puisque Solenoid vous ouvre aujourd'hui le 24e chapitre de ses dubs translations. Une émission entièrement dédiée aux musiques perpétuant, renouvelant ou déviant avantageusement l'esprit du dub. Un périple qui aura commencé en Italie avec Gaudi, se sera poursuivi à New York avec Tour de Force, aura longuement fait escale en Angleterre avec The Bug d'un certain Kevin Martin, puis avec Prince Fatty et Holly Cook, avant de transiter à l'instant par la Macédoine avec Dubnautic. Tous les détails de cette programmation sont consultables dès à présent sur notre site web solenopole.org. Amorçons à présent la seconde partie de cette émission et faisons le court chemin qui nous sépare de Zurich en Suisse. C'est là que vit le musicien cosmopolite Elijah, une figure montante du new reggae local qui marie habilement le genre jamaïcain à d'autres influences habilement digérées telles que la bossa, le rap, le blues et bien sûr

0: que c'est que ça?
1: Je n'en ai aucune idée. C'est peut-être le paradis.
0: On n'est pas dans la réalité. Rien n'est réel.
1: Oui, je sais. Mais ça m'est égal. Je m'en moque si c'est pas réel.

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1: 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Mais le plus vite possible.
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0: Non. Non, je ne suis pas malade. J'ai une sensation bizarre. Oh, je n'ai jamais rien senti de pareil. Comme si je n'étais plus moi-même.
2: Je...
0: 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Un prochain voyage,
2: bien sûr.
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Vous êtes toujours à l'écoute de Solénoïd et nous arrivons bientôt au terme de ce 24e épisode des Dub Translations. Voilà plus de 50 minutes que nous déambulons sur les chemins de traverse et les voies accidentées de la nation Dub. Vous l'aurez sans doute remarqué, ce mix aura été le théâtre d'étonnantes alternances entre convention et extrapolation. Un mix composé d'une sélection de titres piochés parmi les plus récentes productions ou rééditions du genre. Soit au total 10 titres qui, du world beat au chill out, du reggae pop au dubstep en passant par le rock indépendant et le punk discoïde, vous en aura fait voir de toutes les couleurs. Ont ainsi agité la seconde partie de cette émission des artistes tels que le Suisse Elijah, l'Américain Mark Lanegan, les Britanniques Adrian Sherwood et Pinch, ainsi que les vétérans The Members, et à l'instant, les Français de Rod Anton and the Ligerians. Bref, loin des circuits commerciaux, cette émission aura une fois encore privilégié la découverte, en vous offrant une playlist curieuse et éclectique, rassemblant tout ce que le dub compte comme rejeton légitime et surtout illégitime. Quoi qu'il en soit, qu'il se veuille flegmatique ou turbulent, euphorique ou inquiétant, le dub demeure pour Solénoïd un pôle d'attraction constant. Il constitue en somme un irrésistible sujet d'étude et de divertissement que nous continuerons d'explorer et de vous faire partager avec passion. Pour obtenir tous les détails de cette émission, mais aussi pour la réécouter en podcast ou découvrir nos dernières chroniques, rendez-vous de suite sur notre site internet solenopole.org. 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

0: Bon, Stadler.
1: Quoi? C'est fini?
0: Ben oui, t'as aimé?
1: Je sais pas, je me suis endormi dès le début.
0: Eh ben, t'as pas raté grand-chose.

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0: toile douce de sa facette.
1: Ouais,
0: un,
1: ouais.
0: Comme un drapeau.
1: Ouais.
0: Là, tu l'abordes, puis tranquillement, elle prend le voile.
1: Et dès qu'elle prend le vent, tu le.
0: Et là, jusqu'au souvenir de frisson. Tu sais, maintenant, elle frissonne à peine, là. Là, tu bordes encore un petit peu, puis c'est là, tu
1: c'est tellement. Ah ouais, non, mais y'a rien de plus romantique que la marine, que les marins. Même si, bah, c'est pas si romantique.
0: À chaque fois.
1: Voilà, c'est ça.
2: C'est très romantique.
1: Non, mais pour les hommes.

0: pièce vacante.
1: Karim.
2: One of our jobs as parents is to start
1: traumatizing
3: our children. Je suis gêné.
1: Allons, c'est quoi ça, papa?
4: Hey, on peut aller à pied, là.
5: Rien comme ça.
6: C'est la belle vie.
7: Chabelle.
5: La dernière fois.
8: Je réussis toujours ce que j'entreprends.
9: Sophia. Sophia, c'est toi.
1: Salut, papa.
10: Je respire.
1: Parle. Parle.

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1: Je m'appelle Souleymane Diamanka Didoua Diabidjeneba, fils de Boubacar Diamanka Di Kantalombi, petit-fils de Makali Diamanka Di Mamadou Teneng, arrière-petit-fils de Demba Diamanka Di Lengel Nyama, etc., etc. J'ai été bercé par les vocalises silencieuses de mes ancêtres, et je sais que cette voix jamais elle ne se taira. Elle me souhaitera d'être un digne héritier de ce peuple nomade, d'être Douadia Bidjeneba l'enfant Peul, descendant de Bilal Issadi Holle le bien nommé. Peuple d'amour dans le pays est un poème, et le drapeau une mosaïque de milliers de proverbes. Le peuple Peul et ses dictons, c'est comme la savane et ses hautes herbes, comme l'océan glacé et ses gouttes d'eau, comme le Sahara brûlant et ses grains de sable. Hal Poular, Hal Poular. Peuple migrateur d'orateurs, dont Amadou Mpateba était l'ambassadeur. On passe à l'heure de l'oralité manuscrite, qui comme une perle de lune perce la brume, le jour où il écrit de sa plus belle plume. En Afrique, un vieillard qui meurt, c'est une bibliothèque qui brûle. Peuple berger qui a fait de la parole un art, et qui a moins peur de la mort que de perdre l'honneur. Mon baobab généalogique a ses racines en Afrique et sa cime en Europe. Le tronc de ses traditions a ses faiblesses et ses forces, mais les orages identitaires abîment son écorce. Hal Poular, peuple gitan du Sahel, venu s'abreuver par la force des choses au lac des sédentaires, quelques siècles avant de partir pour un terrain occidental accidenté. De la saison de la misère, les prisonniers se libèrent seuls. J'ignore le secret des titres à succès que les libraires veulent, mais ce chapitre de leur histoire aurait pu s'appeler l'hiver. Des piétons d'une ancestrale Afrique de l'Ouest affrontent la souffrance, la soif et le froid jusqu'à la France pour mettre leur famille à l'abri de la famine. Pendant leur nuit d'insomnie, ils se demandent où sommes-nous. Et du fond des âges, les esprits répondent à l'unisson. Nous sommes loin de là où nous sommes nés. Dans une brousse urbaine et hostile, capable de dresser la barrière de la langue au sein d'un foyer comme un désaccord au cœur d'une ligue, alors que les mots sont presque le seul héritage que les parents lèguent. Les voyageurs ne savent plus où ils vont et la route risque d'être longue. Leur sagesse reste muette, ils observent les gens qui s'agitent et ils comprennent dans les miroirs que les gens dressent sur leur passage que c'est le visage de l'étranger dont il s'agit. Ils regardent cette terre inconnue les nuits de nostalgie, comme on regarde l'océan à bord d'un radeau, à la dérive quelque part entre le port de Dakar et le port de Bordeaux. Les paupières closes et les joues creuses, ils se souviennent. Ils se souviennent du village, des fruits, des odeurs et de tous les détails. Et de tous les détails. Des marches vers l'horizon, des rizières dérisoires et des têtes de bétail. Gardent dans leur cœur les adages venus du fin fond du Fouladou. Depuis qu'ils ont dit la Dengab, leur vie n'a plus tout à fait le même goût. Mais ils sourient quand même sur leur sort, ils remontent leurs manches et ils soufflent sur leurs doigts pour en réchauffer le bout. Ils apprennent à leurs enfants qu'ils sont des princes, qu'ils viennent d'un royaume de sagesse humble, un peuple de rois qui travaille la terre dans la peau de gens simples. Là où la nature se sent insultée quand on la traite de jungle, même si c'est le soleil qui la sèche et la pluie qui la rince. Ils aiment à dire que la noblesse de l'âme pense nos blessures et qu'elle n'appartient ni aux riches ni aux pauvres. Chacun sait ce qui l'y oblige ou l'y oppose. Leur ambition est humaine, ils ont réussi le plus dur. Voir leurs enfants grandir en France et devenir des sculptures, d'adultes debout en équilibre sur deux cultures. Si seulement je pouvais vous traduire ce que mon père est en train de dire. Les phrases qu'il prononce n'auront jamais connu l'encre. Mais quand il ferme les yeux, c'est dans la mémoire d'un peuple tout entier qu'il entre. Il récite l'encyclopédie humaine d'une dynastie que son âme connaît par cœur, alors qu'elle n'a pas encore été écrite. Et il parle à la terre, car elle seule sait garder les secrets. Halpular, Halpular. Ces métaphores sont précieuses car elles sont précises, à la fois proches et lointaines, comme le reflet d'une étoile dans un étang. Le paysan n'a pas toujours les mains propres, mais les racines de son verbe baignent dans la poésie. J'ai bu ses paroles jusque dans son cœur et croyez-moi, une immense source y est. Mon père était berger avant d'être ouvrier. Il était prince avant d'être pauvre. Avant ce bâtiment quelconque dans la clairière des oubliés, il habitait dans une case immense, à sa mécanta en case à Mons. Il a quasiment bravé la mort en dansant autour du feu comme la fumée d'un bâton dansant, pour entrevoir un avenir meilleur pour sa femme et ses enfants. La saison de la misère, les prisonniers se libèrent seuls. Ce chapitre de mon histoire aurait pu s'appeler Liverpool.
2: 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Signé Diamant Capullo Fulado.
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0: casser les dents. Mais c'est bien plus intéressant. Et si vous vous laissiez surprendre.
1: D'accord ?

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1: Je vous le recommande grandement. C'est un grand roman que j'ai adoré.
2: J'ai beaucoup aimé l'originalité de la thématique. Ça fait du bien. Ça fait un petit vent de fraîcheur de lire là-dessus.
3: 5 étoiles.
2: Oh, oui, moi, j'ai clenché ça en 2 jours. Là.
4: Même si je l'ai lu 2 fois, la 3e, j'ai encore le goût de voir des images. Donc, c'est dire, c'est un très, très, très beau livre.
3: Toujours aussi excellent.
5: Oui, très, très bonne lecture.
3: C'est un de tes coups de cœur. Hein?
6: Oui, c'est un coup de cœur. C'est vraiment un beau roman.
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3: Bien le bonjour tout le monde, ici René Cocho. Merci de faire de cette émission une de vos références littéraires. Voici le menu pour cette semaine. Nous vous révélons les finalistes du prix de la page 12. Entretien avec Catherine Gauthier concernant sa bande dessinée Valse anxieuse parue chez XYZ. Discussion avec Priscilla Plamondon-Lalancette concernant son livre « Steak, Bled and Patate, la savoureuse histoire de la gastronomie québécoise ». Venise Landry, de quel roman vas-tu nous parler?
8: Oui, je vous parle de « La coquerelle dans le gâteau de noces » de Claudia Goyette. C'est chez Loméac et il y en a de toutes les couleurs dans ce roman.
3: Marthe Saint-Laurent, quelle est ta sélection?
9: Je vous parle du livre « Math » écrit par Julia Pavlovitch, publié aux éditions L'Hexagone.
3: Kim Morin, que nous suggères-tu comme lecture?
10: Je vous parle de « Ni victime ni bourreau » de Joanne Potier aux éditions Druide.
3: De Sévigny, de quel recueil de poésie as-tu choisi de nous parler?
11: Aujourd'hui, je vais vous parler de « L'été en travers de la gorge » écrit par Azucena Pellant, publié chez les Poètes de Brousse.
3: Et Amélie Bibeault, tu nous parles d'une série jeunesse. Laquelle?
12: Je vais vous parler de la série « La pire année de ma vie » de Catherine Girard-Audet aux éditions Les Malins.
3: Bienvenue au Cochocho.

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1: Les finalistes du prix de la page 12 sont enfin connus et c'est à la librairie Appalaches que j'ai annoncé quels étaient les auteurs qui avaient été sélectionnés par les membres du jury. Je rappelle que les membres du jury étaient composés de camelots du journal de l'Estrie, d'élèves inscrits au Centre Saint-Michel, d'adultes qui suivent des cours de francisation chez l'organisme Le Train des mots dans la MRC Memphremagog et de jeunes du regroupement des 14 maisons de jeunes de l'Estrie. Alors, j'ai la joie de vous annoncer que les auteurs choisis sont Claude Lemay pour Factum, l'abnégation publiée aux éditions de l'Apothéose, Geneviève Cloutier pour le tome 2 de sa série Bulletin spécial publié aux éditions de Morgan et Vanessa Bergeron pour l'art de patauger dans une tasse de thé publié chez Druide. La personne gagnante sera connue lors du prochain Salon du livre de l'Estrie en octobre. J'ai évidemment profité de cet instant pour m'entretenir avec les trois finalistes, Claude Lemay, Geneviève Cloutier et Vanessa Bergeron, et je leur ai demandé leurs commentaires d'avoir été choisis comme finalistes de ce prix littéraire.
2: Bien, très heureuse, surtout que le prix vient du public. Donc, c'est des gens qui ont apprécié sans savoir qui avait écrit le livre, sans voir la couverture. Donc, ça fait très plaisir de savoir que quelqu'un a juste apprécié l'écriture puis qu'il a le goût d'en savoir plus.
1: Et est-ce que, dans ton imaginaire, la page 12 revêtait une importance particulière ou à la lumière de ce prix, tu vas porter peut-être un peu plus attention à la page 12?
2: honnêtement, j'avais pas porté attention avant. Est-ce que je vais porter attention maintenant? Je ne sais pas, peut-être. C'est sûr que c'est difficile là, de prévoir une page en particulier là, en écriture, là, surtout que quand on écrit, on n'écrit pas sous le format d'un livre. Là, mm-hmm. Fait que on va voir pour les prochains.
3: Bien, premièrement, c'était une heureuse surprise. C'est agréable. D'autant plus que j'avais suivi le processus. Puis j'étais déjà impressionné par la composition du jury. Un peu comme Geneviève disait, tu sais, c'est un prix du public avant tout. Puis les organismes qui sont là, les maisons des jeunes, que ce soit la francisation, les camelots, bien, moi, de un, ça m'impressionne. Puis ça me touche parce que, tu sais, je viens d'un milieu modeste. La lecture, en tant qu'auteur, ben, j'ai toujours favorisé ça, bien évidemment, égoïstement pour mes productions avant tout, mais aussi pour le plaisir de lire et pourquoi pas leur donner le goût d'écrire éventuellement. Donc, j'ai été touché.
4: Merci de cette initiative. Honnêtement, je trouve que c'est un prix qui se démarque justement par la nature du jury, par la nature des gens qui en font la sélection des finalistes. Personnellement, j'accorde autant, sinon plus de valeur à ce type de jury-là. Donc, on parle de Maison des jeunes, on parle de personnes qui sont en processus de francisation, mm-hmm. ou qui ont fait un retour à l'éducation aux adultes. Je trouve que de donner goût à la lecture, d'accrocher un lecteur avec une page comme ça, c'est fabuleux. donc, pour moi, c'est vraiment un bel honneur puis une belle reconnaissance qu'on ne retrouverait pas ailleurs dans d'autres prix littéraires. La nature de ce prix-là est bien originale, puis ça me plaît énormément.
1: Comme je l'ai mentionné, les membres du jury étaient composés de camelots du journal de rue de l'Estrie, d'élèves du Centre Saint-Michel, d'adultes qui suivent des cours de francisation chez l'organisme Le Train des mots et de jeunes du regroupement des maisons de jeunes de l'Estrie. J'ai eu l'occasion, lors de cette annonce des finalistes, de jaser avec Stéphane Cyr, qui est le directeur de la Maison des jeunes d'Ascot et trésorier du regroupement des maisons de jeunes de l'Estrie. Et je lui ai demandé, évidemment, pourquoi il avait, lui et son regroupement, décidé de participer à cet exercice.
5: Je trouve ça super important. Tous les projets qui touchent la littératie, les jeunes sont... Il faut qu'ils débutent la lecture. Puis je trouvais que ton projet, comme tu l'as nommé tantôt, c'était pas de lire tout un livre, c'était juste de lire une page par livre qui nous était présentée. Fait que je trouvais que c'était un beau projet pour développer la littératie chez les jeunes. Puis je trouvais ça important d'embarquer.
1: Et quelle a été la réaction de ceux et celles qui ont fait partie de ce jury?
5: Ils ont trouvé ça vraiment le fun. Puis il y a plusieurs jeunes qui m'ont nommé qu'ils avaient trouvé la page intéressante puis qu'ils aimeraient que je puisse lui fournir le livre après le concours, mais qu'on découvre quel livre qu'il y a avec quel article pour pouvoir lire le livre au complet parce que ça les intéressait. Puis ça, j'ai trouvé ça que c'était une réussite pour ce projet-là, là, d'entendre ça.
1: Et Stéphane, j'aimerais que tu me parles un peu de ton initiative visant à faire en sorte que les jeunes puissent se procurer des livres dans le cadre du Salon du Livre.
5: Au Salon du Livre, c'est depuis 5 ans qu'on est présent au Salon du Livre. Je réussis à ramasser avec Centrail d'Estrie, entre 8 à 10 000 $ par année. Puis notre projet, c'est un livre choisi, un livre lu. Fait que chaque ado qui vient au Salon du Livre peut venir nous voir. Puis on lui dit, va te promener dans le Salon du Livre. Si tu trouves un auteur qui te fait triper, un livre que tu as vraiment envie de lire, viens me revoir. Puis on fait un petit concours parce que 10 000, ça passe quand même assez vite en argent. Mais tu as une grosse chance de gagner le livre. Fait qu'on remet pour entre 8 à 10 000 $ de livres chaque année au Salon du Livre. Puis on va encore, je suis rendu à 9 500 de ramasser pour le Salon cette année.
1: La personne gagnante de ce prix littéraire, comme je l'ai mentionné, sera révélée lors du prochain Salon du Livre de l'Estrie. Et je souligne que ce prix est assorti d'une bourse de 500 $ financée par la Société nationale de l'Estrie. Était sur place pour l'annonce des finalistes Étienne-Alexis Boucher, le directeur général de la Société. Voici ce qu'il avait à dire.
6: Trois choses. D'abord, la Société nationale a toujours cru à l'importance des partenariats. On veut briser une brindille, c'est très facile. 15 brindilles, c'est beaucoup plus difficile. Autrement dit, lorsque des individus, des organisations qui partagent des objectifs communs se mettent ensemble, on a davantage de chances de parvenir à nos objectifs. Donc, le partenariat, pour nous, est vraiment un vecteur de développement important. Mais en même temps, on veut pas être partenaire avec n'importe qui. Et lorsque vous m'avez approché, M. Couchot, simplement la démarche, puis la nature de votre organisation, ne serait-ce qu'en faisant appel à des jeunes issus des classes de francisation, des jeunes issus des maisons de jeunes, bien, pour nous, ça nous interpellait parce que c'est exactement le genre de clientèle qu'on veut qui soit davantage touchée par la culture québécoise, qui développe leur amour de la littératie. Alors, la nature de votre projet était évidemment des plus intéressantes. Puis enfin, bien, pour nous, c'était une manière très concrète d'incarner notre mission, à savoir de favoriser le développement de la culture québécoise au sens large. Évidemment, la littératie est un pilier important de notre culture, alors que, donc, d'encourager ceci par l'entremise de votre initiative du prix de la page rouge, dont je félicite la création, ben, c'était tout à fait naturel.
1: Oui, il y a des personnes qui sont en francisation, alphabétisation, au train des mots à Magog, dans la MRC Memphremagog, et le commentaire que j'ai obtenu le plus souvent, c'est qu'ils ont appris à aimer ou à mieux comprendre ou à mieux saisir la littérature québécoise et notre façon de parler.
6: Et donc, notre façon de vivre, et donc notre façon de se comporter en société. Alors, ben vous l'avez dit, hein, évidemment, avoir accès à une culture, la première des choses qu'il faut faire, c'est de savoir parler cette langue, hein, qui est la clé qui nous permet de débarrer la porte. Puis un coup, vous avez cette clé-là, évidemment, vous êtes à même de faire ces découvertes, d'apprivoiser pour ces gens qui venaient de si loin la culture de leur communauté d'accueil. Alors, c'est vraiment, on le voit, là, la culture comme vecteur d'intégration et d'enrichissement d'une communauté, c'est un levier incontournable.
1: Et évidemment, le dévoilement des finalistes du prix de la page 12 s'est déroulé à la librairie Appalaches parce que c'était évidemment un 12 août à l'occasion de l'événement littéraire. Le 12 août, j'achète un livre québécois.
7: Bonjour, ici Priscilla Plamondon-Lalancette. Après la pause, je vous parle de mon livre Steak, blé d'Inde, patate, la savoureuse histoire de la gastronomie québécoise.

0: Excellente nouvelle, nous avons appris que le livre « Steak, blé d'Inde, patate, la savoureuse histoire de la gastronomie québécoise » de Priscilla Plamondon-Lalancette, paru chez les éditions de l'Homme, fait partie des acquisitions récentes de la Bibliothèque nationale de France. Le livre de Priscilla Plamondon-Lalancette revient sur l'évolution de la cuisine au Québec, aujourd'hui reconnue internationalement. Steak, blé d'Inde, patate retrace l'histoire de notre cuisine québécoise à travers les moments clés de notre histoire, notre héritage autochtone, l'âge d'or de la cuisine française, l'Expo 67, la fondation de l'Institut de tourisme et d'hôtellerie du Québec, l'invention du four micro-ondes, l'encyclopédie de Joanne Benoît, les vagues d'immigration, la cuisine à la télé et la montée en puissance des chefs vedettes. J'ai eu la joie de m'entretenir avec Priscilla Plamondon-Lalancette qui m'a expliqué dans l'entrevue qu'elle m'a accordée pourquoi elle a choisi le pâté chinois comme emblème de notre gastronomie.
1: Bien, c'est que le pâté chinois, qui n'a rien de chinois, a été sacré plat national des Québécois par le journal Le Devoir en 2007 au terme d'une vaste consultation. Puis ce plat-là, steak, blé d'Inde, patate, ça nous montre un peu toutes les influences qu'il y a dans notre culture culinaire. Donc, si on prend les patates, c'est l'héritage britannique. Avant la conquête des Anglais, on mangeait pas de pommes de terre en Nouvelle-France. Pour les Français, c'était la moulée à cochon des patates. Donc, ça vient vraiment de l'héritage britannique, puis des Irlandais aussi qui étaient catholiques, qui ont eu vraiment une influence culinaire importante. Le blé d'Inde, ça nous vient des Premières Nations. Quand les colons sont arrivés ici, ils ont vu le long du fleuve Saint-Laurent, ce qu'on appelle partout ailleurs du maïs. Mais comme ils pensaient qu'il était en Inde occidentale puis qu'ils voulaient le différencier du blé, le froment avec lequel ils faisaient le pain, ils ont nommé ça le blé d'Inde. Puis le blé d'Inde, bon, on a une longue histoire d'amour, on fait des épluchettes. À l'époque, les Autochtones faisaient déjà du pop-corn en faisant éclater sur de la cendre chaude des grains de maïs, puis ils se lançaient même des petits grains de pop-corn pour signifier leur attirance. Donc, on parle vraiment d'une histoire d'amour. Puis le steak, bien, les Français, ils ont amené avec eux sur les bateaux du bétail, donc pour implanter leur culture littéralement en Amérique. Si on ajoute à ça une petite touche de ketchup, bien, on voit l'influence américaine. Donc, en un plat, on voit qu'on a une culture culinaire qui est complexe, qui est un hybride finalement, puis une rencontre entre différentes cultures, mais qui fait en sorte que notre gastronomie québécoise, elle est unique au monde.
0: Bon. Parlons de cette gastronomie. Elle a évolué, évidemment, au fil des ans. On en est fiers aujourd'hui, mais ce que je comprends, c'est que ça n'a pas toujours été le cas.
1: Bien, ça a été un peu le point de départ de ma réflexion. Tu sais, moi, je suis née en 84. Quand j'étais petite, si on voulait célébrer une grande occasion, aller dans un bon restaurant, c'était nécessairement de la gastronomie.

0: a été un virage monumental. Les Québécois se sont posé la question en étant confrontés d'une certaine façon à toutes les cuisines du monde, à se dire, mais nous, c'est quoi, dans le fond, notre identité culinaire? Puis en 68, l'Institut de tourisme et d'hôtellerie du Québec a été créé. Puis là, on a commencé à former des chefs québécois. Auparavant, les restaurants, c'était juste dans les grands hôtels, puis il n'y avait pas de chefs québécois, ça n'existait pas. Donc là, il y a vraiment tout un changement de culture. Avec le fameux « Vive le Québec libre » du général de Gaulle pendant Expo 67, bien ça, ça va résonner dans les cuisines. Puis éventuellement, les chefs québécois qui, à l'école, en premier, apprennent à faire des classiques français, vont dire « Hey, on est tanné de faire des copier-coller de la gastronomie française. On peut-tu avoir une assiette qui nous ressemble? On peut-tu faire de la cuisine à notre image? » Puis c'est comme ça qu'ils vont porter le flambeau d'une identité culinaire québécoise. Puis au départ, là, c'était pas facile. Il a fallu qu'ils garnissent, dans le fond, le garde-manger québécois. Tu sais, il y avait peu de fromage raffiné, il y avait pas de belles petites boulangeries, on faisait pas encore de bons vins québécois, le site de glace avait pas sa place. Tu sais, on est quand même, si on recule, dans les années 70-80, donc il y a eu un gros travail avec les producteurs pour créer des produits de niche, découvrir des produits. À l'époque, il n'y avait pas de cueilleurs de champignons sauvages. Là, c'était les chefs directement qui allaient chercher les champignons. Donc, il y a eu toute cette évolution-là. Puis, à un moment donné, ils ont dit, bien, on a le droit de citer, on a le droit d'exister, un peu comme la littérature, un peu comme la musique, un peu comme le cinéma québécois. Puis, aujourd'hui, ça fait vraiment partie intégrante de notre culture, puis on est fiers. Puis, il y a eu des chefs aussi, un peu plus tard, comme Martin Picard, qui, plutôt que de créer de beaux plats, de l'art culinaire avec qui met en vedette les produits, mais lui, il a été défriché des univers, justement, un peu notre folklore culinaire en disant, bien, on n'a pas à avoir de complexe avec notre tourtière, avec notre ragoût de pâte, notre ragoût de boulette, notre soupe au pois, nos bines. On peut être fier de ça, puis on peut changer les ingrédients un peu, changer la recette à la sauce Martin Picard, donc gargantuesque, puis en faire des plats gastronomiques. Donc, il a changé la perception que les Québécois avaient eux-mêmes de leur cuisine, puis ça a fait qu'aujourd'hui, bien, tout le monde, il n'y a plus personne qui questionne le fait que la gastronomie québécoise existe.
1: Eh bien, Priscilla Plamondon, La Lancette, merci beaucoup. Je rappelle le titre donc de ce livre publié aux Éditions de l'Homme, Steak, blé d'Inde, patate, la savoureuse histoire de la gastronomie québécoise, qu'on peut également retrouver sur Historia. Merci.
0: C'est un grand plaisir. Vive la cuisine québécoise libre!
1: Petit rappel de ce qu'a déjà dit à l'émission Venise Landry à propos du livre « Me suivez-vous » de Yves Pépeltier, paru chez VLB Éditeur.
2: C'est pas une biographie, c'est pas une autobiographie, c'est vraiment un journal de voyage. Puis on a bonus un journal intime de voyage sur la relation amoureuse, donc pas sur les relations amicales, mais amoureuses surtout. Ça tient en alerte, surtout quelqu'un qui dit, ah, oh, c'est un drôle de numéro, là. J'aimerais ça mieux le connaître. Mais il y a le bon livre.
1: Voilà, exactement. Oui. Donc, on peut d'ores et déjà dire que s'il publie un autre livre, tu vas le suivre.
2: Oh là, je vais sauter dessus, là. Je laisserai,
1: Tu vas sauter sur le livre, pas sur l'individu.
2: Pas sur l'individu. Malgré que ça, je suis le genre quand même à sauter. Lui pour le fil, lui.

0: J'ai découvert pour la première fois l'univers de Catherine Gauthier en lisant sa bande dessinée Petit carnet de solitude. J'y ai replongé en tournant les pages de sa bande dessinée, je pense que j'en aurai pas, lauréat du prix de la critique ACBD de la bande dessinée québécoise en 2024. Avec Valse anxieuse, paru aux éditions XYZ, Catherine Gauthier poursuit son travail de précision graphique et de vérité émotive, et c'est de troubles anxieux dont il est question cette fois dans Valse anxieuse. Catherine Gauthier, bonjour.
1: Bonjour.
0: Catherine, j'ai cru comprendre, en lisant un peu ce qui avait déjà été dit à propos de cette BD, que vous ne vous saviez pas atteinte du trouble anxieux.
1: Non, j'ai réussi à faire deux épuisements professionnels sans vraiment le savoir. En fait, je savais que j'étais stressée, puis un peu d'anxiété, mais je savais pas vraiment, en fait, c'est quoi techniquement l'anxiété. Puis j'avais des gros épisodes de fatigue. Je me demandais pourquoi. Puis j'ai fait des recherches, c'est ça, sur l'anxiété. Puis ça a comme fait, oh, OK, c'est ça, ça explique tellement de choses. Puis à force de faire des recherches aussi, ça m'a vraiment permis de mieux comprendre ce que je vivais. C'est ça l'idée derrière le livre. En fait, j'ai comme concentré, vulgarisé tout le fruit de mes recherches dans mon livre pour aider les gens qui, peut-être comme moi, ne le savaient pas.
0: Est-ce qu'on doit comprendre que ça a été libérateur pour vous là, de vous plonger dans cet univers, ou si au contraire, ça a été une source supplémentaire d'anxiété?
1: un peu des deux, mais c'est sûr que ça a été libérateur. En fait, est-ce que, je sais pas, moi j'ai besoin de comprendre en fait ce qui se passe. J'ai besoin d'avoir un peu des données scientifiques ou quelque chose. Parce que l'anxiété, c'est tellement dans le ressenti, c'est tellement dans l'émotion. Donc, ça aide un peu à faire une distance puis à mieux comprendre ce qui se passe. Puis je trouve que ça donne la maîtrise, en fait, après ça, sur nos émotions. Bon, ça marche pas tout le temps, mais ça aide quand même un peu.
0: Ben, est-ce que vous vous consolez de savoir que vous n'êtes pas la seule à être atteinte de troubles anxieux? Est-ce que ça soulage? Au contraire, ça vous remet en plein visage que c'est une réalité qui touche bien des gens?
1: Ben, c'est sûr que c'est un peu désolant, mais je pense que le fait d'en parler et de voir qu'il y a une réponse et que tout le monde se reconnaît là-dedans, c'est sûr que ça aide à se sentir un peu plus normal, un peu plus compris. Donc, ça, je pense que c'est positif.
0: Bon, alors, votre objectif, évidemment, c'était de vulgariser là, cette réalité, de mieux figurer ce qu'est le quotidien marqué par l'insécurité.
1: Oui, exactement. C'est tellement vaste comme sujet. Puis souvent, moi, je trouve qu'on parle souvent des symptômes, on parle souvent en plus des mécaniques ou des causes, mais on parle pas vraiment du ressenti. Donc, je pense que c'est la pierre que je pouvais amener à l'édifice et en fait démontrer mon ressenti puis l'illustrer dans ce livre-là.
0: La bande dessinée, à vos yeux, est un bon moyen là de rendre compte de cette réalité, de cette fragilité?
1: Oui, parce que ça me permet, en fait, justement, comment illustrer l'anxiété. Je me suis posé la question au début. Donc, dans le livre, elle est figurée par souvent des animaux, en fait. Des humains, mais plus quand même des animaux. Donc, ça permet de tomber dans le fantasmagorique, un peu dans la métaphore. Je pense que la bande dessinée est un parfait outil pour ça, en fait, pour parler d'anxiété, parler de ressenti. C'est beaucoup dans notre tête, mais ça permet, les dessins, en fait, viennent illustrer tout ce qui se passe. Donc, ça devient très évocateur.
0: Bon, ben ça me vient à parler du modèle qui a servi à votre bande dessinée. Comment l'avez-vous choisi et pourquoi elle?
1: L'anxiété est souvent représentée par un loup. J'ai comme une sous-thématique de conte de fées un peu. Le loup est quand même une figure du déni dans les contes, dans les fables. J'ai choisi ma modèle en fonction de ça. Elle a des grands cheveux blonds, elle a l'air un peu d'une princesse de conte de fées. Donc, ça... Je trouve elle a l'air un peu d'une femme, en fait, d'une demoiselle en détresse. Donc, c'est pour ça que je l'ai choisi. Je trouvais que ça apportait quelque chose de plus au livre. Donc, en fait, malheureusement, il n'y a personne qui doit la sauver dans le livre. Elle doit se sauver elle-même.
0: Ouais, on parle ici de Marianne Cécilia. Combien de séances ont été nécessaires? Parce qu'on la voit... dans toutes sortes de situations, avec des vêtements différents. Donc, ça a quand même été... Ça a été long, j'imagine.
1: Ben, c'était une séance. J'étais bien préparée. Puis elle était très, très collaborative parce que C'est ça, en fait, j'avais fait un peu comme un mood board, ben, comme un storyboard, en fait, pour vraiment savoir à peu près toutes mes prises de vue que je voulais avec tous les vêtements que je voulais. Le choix des vêtements a été super important aussi dans ce livre-là. Donc, on a réussi, je pense, en 3-4 heures à faire toutes les photos, puis après ça, c'est fait un long travail de sélection et ensuite de dessin.
0: Votre bande dessinée, elle est en noir et blanc, gris. Ça permettait de mieux démontrer les différentes facettes du taux blanc-cieux?
1: Oui, ben en fait, moi, c'est beaucoup le médium. Je suis moins à l'aise avec la couleur. Je trouve que de toute façon, ça apportait moins bien au sujet. Donc là, on est vraiment... C'est plus sombre mmh. que mes deux livres précédents.
0: Ouais.
1: Mais c'est ce que je voulais aussi, c'est de montrer un peu la noirceur, l'obscurité. Ça fait écho à l'inconnu, en fait, aussi. Qu'est-ce qu'il y a dans l'obscurité, c'est ce qui nous fait peur, c'est ce qui nous rend anxieux. Donc, tout est dans tout, en fait.
0: Il y a de nombreux ressentiments là, que vivent les personnes anxieuses, vertiges, peur, doutes, incertitudes. Le mot qui m'est venu en tête, c'est pas reposant.
1: Non, vraiment pas. Ça arrête jamais dans notre cerveau. C'est ça le problème. En fait, c'est qu'on est tout le temps en hyper-vigilance. Donc, on se sent un peu entouré de dangers. C'est ça l'anxiété, en fait. C'est qu'on voit des dangers, où est-ce qu'il y en a pas. Puis, on fait pas la nuance entre un petit danger ou un gros, comme... Alors, un examen ou manquer de se faire frapper par une voiture, ben, ça va générer la même réponse de stress. Mm-hmm. Donc, c'est sûr que c'est très épuisant au quotidien.
0: Ben, j'ai été impressionné aussi par la recherche que vous avez faite pour présenter là, les différents concepts reliés à l'anxiété. C'est un long travail aussi de recherche que vous avez fait.
1: Là. Oui, vraiment. En fait, j'ai dû synthétiser aussi mes recherches, faire beaucoup de tri dans ce qui est important pour vraiment ramener à l'essentiel. Puis je voulais pas non plus que ça soit un livre scientifique. Ben, en fait, je ne suis pas une professionnelle de la santé ou rien. Donc, c'est comme une balance entre l'histoire, mais aussi appuyée par certains faits.
0: Je poursuis mon entretien avec Catherine Gauthier à propos de sa bande dessinée Valse anxieuse, publiée aux éditions XYZ. J'aimerais maintenant que vous me commentiez certains des extraits qui m'ont particulièrement marqué de la lecture de cette bande dessinée. « Je me torture dans le conditionnel plutôt que de vivre dans le présent. » Ça, c'est fort, ça.
1: Oui, j'étais quand même fière de cette ligne-là. Mais en fait, c'est ça l'anxiété, c'est qu'on s'imagine des scénarios catastrophes, c'est qu'on, au lieu de juste, on anticipe, en fait, c'est l'anticipation, je pense que c'est le nœud de l'anxiété, en fait, c'est que dès qu'on sait qu'on va faire une telle activité ou telle rencontre ou qu'il va arriver tel événement, bien là, on commence déjà comme à stresser puis à se faire des scénarios, alors que souvent, en fait, ça se passe super bien, mais c'est toute l'anticipation qui est avant qui est épuisante puis qui est stressante pour absolument rien, en fait.
0: Oui, c'est ça. Autre citation. « J'ai tellement peur de perdre le contrôle que je laisse mes peurs me contrôler. »
1: Oui, le contrôle, ça, c'est un autre nœud de l'anxiété. C'est ce qui nous fait peur dans des situations, c'est qu'on n'a pas le contrôle. Donc, on ne sait pas qu'est-ce qui va se passer. Donc, les personnes anxieuses tendent à contrôler toutes les situations ou même une personne, sauf que c'est impossible, en fait. Puis donc, en fait, justement, quand je dis que nos peurs nous contrôlent, c'est que si on a peur de faire telle chose, on se laisse guider par elle, on se laisse emprisonner, en fait, par nos peurs. Puis ça, c'est le grand danger, en fait, de l'anxiété. Je pense qu'il faut continuer toujours à se forcer à faire certaines choses, même si c'est stressant, juste pour pas finir, en fait, à ne plus rien faire.
0: Oui, stressant et fatigant aussi. Et dernière citation, « Je suis tellement anxieuse de réussir ma vie que j'oublie de vivre. »
1: Oui, l'anxiété de performance, je l'ai beaucoup. Puis je pense que ça, en fait, ben on est plusieurs en fait là-dedans. Je pense que ça, la pression sociale de réussir aussi est tellement intense que, on pense qu'on est obligé de travailler temps plein, avoir un gros salaire pour payer justement une maison, une voiture ou quelque chose. Mais est-ce qu'on en a vraiment besoin en fait? Est-ce qu'on devrait pas plutôt adapter? C'est comme adapter notre vie, en fait, adapter notre travail ou nos efforts par rapport à ce qu'on veut vraiment. Ouais. C'est le danger de l'anxiété de performance.
0: Et dernière question, est-ce que Catherine Gauthier est anxieuse à l'idée de faire une entrevue?
1: Un peu fébrile, toujours. je suis pas encore blasée, mais non, plus j'en fais, mieux ça va.
0: Bon, ben vous le rassurez. Catherine Gauthier, ça a été un plaisir de discuter avec vous, donc, de votre plus récente publication, Valse anxieuse, parue aux éditions XYZ. Ça a été un plaisir de vous redécouvrir dans cette bande dessinée et j'ai déjà hâte à la prochaine. Merci beaucoup.
1: Merci, au revoir.
2: Ici Venise Landry. J'ai vraiment hâte de vous parler de ma farce satirique que j'ai lue, La coquerelle dans le gâteau de noces de Claudia Goyette. C'est vraiment humoristique. C'est chez Le Méac. On rit vraiment de la famille séparée.

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1: Bien le bonjour, Venise-Landry.
2: Oui, bonjour, René.
1: Venise, est-ce qu'il est un insecte que les gens n'apprécient pas particulièrement? C'est les coquerelles, n'est-ce pas?
2: Oui, tu vois, j'en ai le frisson à l'entendre.
1: Imaginons une coquerelle dans un gâteau de noces. Il me semble que c'est encore pire, ça.
2: Oh là là! Hein? Il y a un petit contraste, là.
1: Oui. On va s'intéresser à un livre qui a pour titre « La coquerelle dans le gâteau de noces ». C'est signé Claudia Goyette. En fait, ce roman donne la parole à une mère récemment séparée qui fait tout pour pourrir la vie du père de son enfant et par le fait même celle de sa progéniture. Et cette dame, elle s'appelle Mia. Et sa fille, c'est Simone. Alors, parle-moi de cette coquerelle, de ce gâteau de noces et de ses mauvaises intentions de Mia à l'endroit de son ex.
2: Oui, mauvaises intentions. On commence à, comme ça. Ça me semblait anecdotique. Je veux dire, oh mon Dieu, une séparation qui a mal tourné. Au début, elle était toute contente parce que elle avait la garde partagée, elle adorait ça, elle avait pas toujours son chum d'un genre. Lui, il continuait à tout payer, à aller en vacances ensemble encore, un repas familial, même deux, je pense, par semaine. Autrement dit, elle voulait les deux. Mmh. Vraiment, Mia, elle s'était dit, moi, je suis bien dans ça, j'ai encore mon mari, mais je suis séparée, je fais que j'ai juste les bons côtés. Alors, c'est comme ça que c'est installé.
1: Okay.
2: Et est-ce que ça va être suffisant pour nous faire accepter, je veux dire, comprendre, pardonner? Qu'est-ce que Mia va faire? Elle est une victime, d'après elle. Alors, à toute victime, il faut son bourreau. Et son bourreau, ben c'est son ex-mari. Mais lui, l'ex, c'est un homme normal. Et on va s'en apercevoir tout le long du livre que lui, il est beaucoup plus normal qu'elle. Et là, il a trouvé quelqu'un d'autre dans sa vie. Il y a quelqu'un d'autre dans sa vie, il n'en a pas parlé.
1: Voilà.
2: Ça le fomente. C'est son droit. Hein?
1: Ben oui.
2: Ça va fomenter de son côté. Là, tout à coup, elle va s'apercevoir qu'il y a une nouvelle femme dans sa vie. Ça va être le déclencheur de cette farce satirique. Moi, c'est une vraie farce. Si on le prend comme avec notre sens moral, puis si on le prend comme c'est pas une farce, là, ben on va la détester. J'imagine qu'on va la détester. Moi, j'ai eu de la difficulté à détester Mia. Parce qu'elle me donnait trop de plaisir. C'est comme une caricature, mais poussé à l'extrême.
1: Oui, oui, oui, je comprends.
2: Fait qu'à un moment donné, t'acceptes ça, là. Si tu l'acceptes, tu vas sourire, tu vas rire, tu vas avoir hâte de voir le bourreau qui est en fait la victime, c'est-à-dire le mari, le papa, là. Ben lui, tu vas avoir hâte de voir quelle face qu'il va faire, parce que quelle réaction qu'il va avoir, comment il va être poussé à bout. Puis elle va toujours trouver des solutions pour être pire. Toujours pire. Toujours. En tout cas, moi, j'ai eu du plaisir à lire. Ça m'a nettoyé de... Quand quelque chose est mal et est exagéré, tu sais, une femme, justement, qui veut pourrir la vie de son ex, là, tout de suite, je me disais, oh là, quelle femme méchante, ça se fait pas. Toutes mes valeurs là, judéo-chrétiennes sortaient. Tandis que là, ça a été tellement bien fait. Quand j'ai appris qu'elle était quand même du milieu de l'humour, qu'elle avait étudié en humour, j'ai fini par lui donner mon absolution complète.
1: D'accord.
2: Et je me suis dit, elle a fait un livre vraiment humoristique et il se rend au bout de sa farce.
1: Mm-hmm.
2: La farce, elle dure jusqu'au bout. Puis moi, personnellement, j'ai aimé ça. Un auteur qui va jusqu'au bout quand c'est le temps, Alors, bravo. Je n'ai qu'un mot, bravo.
1: Ben, j'ai deux critiques ici à propos de ce livre qui rejoignent ce que tu dis. Il y a Sophie Chartier du Devoir qui dit « Lire ce troisième roman tragicomique signé Claudia Goyette est un peu comme regarder un accident de voiture. C'est horrible, mais on veut savoir jusqu'où ça va aller. » Et un comique aride, tordu, l'autrice exploite notre curiosité malsaine. On est captivé par le récit. Alors, tu as eu une curiosité malsaine, Vanessa.
2: Oui. Définitivement. on est mené par le bout du nez, on est mené par notre curiosité malsaine. Puis, l'humour, là, souvent l'humour, il y a de la curiosité malsaine. On regarde chez le voisin, qu'est-ce qu'il fait de pire, puis on rit de ça. Là.
1: Mission accomplie, donc, pour Claudia Goyette.
2: Oui.
1: La coquerelle dans le gâteau de noces. Merci beaucoup, Venise.
2: Bienvenue.
3: Ici Marthe Saint-Laurent. Dans quelques instants, je vous parle du livre Marthe, publié à l'Hexagone par l'auteur Julia Pavlovitch.

0: Petit rappel de ce qu'a déjà dit à l'émission Christine Hébert concernant le roman Lance aux malices de Bruno Massé.
1: C'est sombre, il y a des personnages qui souffrent, il y a un humour noir aussi pour alléger la situation. J'ai parlé de territoires isolés puis aussi affectés par la misère. Il y a aussi des cas de déforestation qui causent des dommages à l'environnement. Fait que c'est pour ça que je dis que c'est important de connaître un petit peu le contexte de l'auteur. Et on a aussi les créatures surnaturelles, comme les horreurs, qui ne pardonnent pas dans les coups. Donc, évidemment, il y a des morts. Bombes qui se blessent et qui meurent dans tout ça. C'est un livre qui devrait plaire à ceux et celles qui aiment les personnages marginaux et les thèmes de liberté et d'entraide.

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0: Ça, est-ce que c'est un genre de musique?
1: Oui, j'ai toujours rêvé de faire une chanson sur un rap.
0: C'est vrai?
1: Oui, c'est un de mes rêves.
0: D'être,
1: j'aimerais ça vous... beaucoup, chanter puis un rap.
0: L'invitation est assez lancée. Il y a quelqu'un qui va rattraper la balle.
2: Allô à la Claire Ensemble.
0: Allô à la Claire Ensemble.
2: Il y aurait un bon mélange.
0: Et plusieurs autres.
3: À la Claire.
2: À la Claire. 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
2: Oui, j'espère qu'ils nous écoutent parce qu'on veut entendre ça bientôt. C'est la Cadillac Rose.

Yeah. Mais c'est ça qui se passe, non? C'est que tout le monde est là et parle. Mais c'est qui avance? C'est qui avance vraiment? Puis nous, en tant que communauté hip-hop, on se doit de se professionnaliser. Tu vois, faut arrêter d'être en retard, de niaiser. Tu vois, c'est comme yo, faut débarquer de taille, you know? C'est comme faut que tu prennes ta job au sérieux, tu. Les DMC prennent leur travail à la légère et c'est l'approche scientifique écrit.

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1: Hey, salut, comment ça va? J'espère que vous êtes en forme. Quel plaisir de vous retrouver cette semaine encore une fois dans La Dose Rap. Je m'appelle Rémi Giguère. Si c'est la première fois que vous tombez sur cette émission-là, bienvenue. La Dose Rap, c'est 60 minutes pendant lesquelles on se promène dans le rap québécois francophone pour la grande majorité. Différentes époques, différents styles. Et de plus en plus, j'ai le plaisir de tomber sur des petites perles rares du rap québécois, ou du moins des choses qu'on n'entend très certainement plus. C'était le cas la semaine passée avec Big Belly Team, BBT. Et là, cette semaine, j'ai un gars qui s'appelle aujourd'hui OG Cyrus, mais qui à l'époque s'appelait Serial Killer. Gros feat avec King, qui était dans Block B avec Connaisseur Tikazo. Donc, on a de gros souvenirs à s'offrir un peu plus tard dans l'émission. Il y a des nouveautés qui sont à surveiller. Mais pour commencer l'émission, on y va avec des valeurs sûres. Il y a la rappeuse Killa, qui est extrêmement talentueuse. Elle roule sa bosse depuis un certain temps, a toujours livré la marchandise, comme c'est le cas avec sa chanson « Tombé de Heaven » qu'on va écouter dans quelques minutes. On va également retourner sur l'album « Enfant de la Terre » de Samian. Excellent rappeur et moi je travaille à la radio Sequoia à Québec, en Basseville, et il joue régulièrement sur nos ondes. Et à chaque fois que ça passe, j'accroche, je me dis « Waouh, c'est tellement bon ». Tellement des bonnes paroles, un bon flow, et sa chanson « À cœur ouvert » va jouer dans un instant. Mais pour commencer cette édition de La Dose Rap, on y va avec certainement l'une des plus belles plumes du rap québécois. Il y a certainement dans le top 5% des meilleures plumes. Après ça, je veux pas lancer le débat. Mais pas mal tout le monde va être d'accord avec moi que Impos fait partie des meilleurs lyricistes du rap québécois, comme il le démontre encore avec cette chanson qui s'appelle « Daisy.
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0: Dans l'ouverture de l'émission, je parlais du souvenir de la semaine dernière de BBT, Big Belly Team. Ça, c'est une joke, évidemment. C'est Big Brother Team, la signification de BBT. Évidemment, label qui roule sa bosse depuis très longtemps, que ce soit avec Roughneck, que ce soit avec Bozzy Boy, que ce soit avec Chubby Pelletier et tous les autres. Mais il y a également une nouvelle génération sur BBT et Doodead en fait partie. Un gars qui, lui aussi, roule sa bosse depuis un certain temps maintenant, a sorti plusieurs projets, plusieurs singles. Et là, il vient de sortir une chanson un peu plus mélodieuse, j'ai envie de dire, un peu plus planante, qui s'appelle « Je t'aime ». Doodead est relativement jeune encore, 26 ans, et dans cette chanson-là, il écrit une genre d'idylle amoureuse. Sans grande surprise, restez là, ça va jouer dans un instant. Mais pour commencer, c'est un des rappeurs qui est à surveiller depuis maintenant quelques années. On peut pas dire qu'on croule sous le matériel, mais c'est pas nécessairement mauvais. Pour faire un parallèle avec la bière de microbrasserie, ceux qui connaissent, il y a la microbrasserie Oval en Gaspésie, puis leur signature, c'est pas mal ça, c'est d'être dans la rareté. Quand il y en a qui sort, tout le monde se garoche dessus, et c'est un peu le cas dans le rap parfois quand il y a des gens qui sortent du matériel, pas trop souvent, mais que c'est toujours de la qualité. Je parle ici de Boris le Vrai. Le voici avec Exutoire 2.
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2: 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Je parle ici d'instrumental, mais aussi de sexe. Je parle ici de jeux de mots, de placement de tech. Je parle ici d'allumer tous les rappeurs en fuite.

0: Toujours important dans la dose rap de faire de la place à des artistes qui ont peut-être moins d'exposure dans les grands médias ou qui se promènent un peu moins sur les réseaux sociaux à grande échelle. C'est le cas de Hoppy Ho. C'est quelqu'un qui a déjà joué dans la dose rap et qui est loin d'être nouveau dans la musique. Il lui a sorti sa première mixtape en 2004 et c'est quelqu'un qui a toujours travaillé en indépendant. Et ça lui a toujours laissé une grande liberté. Il a d'ailleurs été formé en journalisme, donc ça lui a apporté un regard plutôt critique sur la société, toujours très engagé. C'est un rappeur camerounais, mais qui se promène entre l'Afrique et le Canada. Sa plus récente chanson s'appelle « Génération sacrifiée » et le titre laisse sous-entendre, bien sûr, qu'il s'agit d'une chanson engagée, texte très, très ressenti, et on va l'écouter dans un instant. Mais d'abord, on s'en va du côté de l'Outaouais avec mon boy 6 ans que j'ai affronté en battle il y a de cela 1000 ans au plan B3. César était avec un ami de God de la Lune dont le nom m'échappe malheureusement en ce moment. Moi, j'étais avec mon boy Ross. C'est Chrono qui organisait les plans B3 à l'époque et ça a vraiment été une belle découverte. Preuve que derrière le battle rap, il y a toujours beaucoup de respect, beaucoup d'amitié qui se crée. Et César, ben, j'ai toujours eu beaucoup de respect pour lui. Et il sort une chanson, il vient de la sortir, un vidéoclip en collaboration avec Dee. Il y a un album du même titre qui va sortir sous peu. Ça s'appelle « Une vie sans couleur ».
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6: Merci beaucoup aux gens qui prennent la peine de m'écrire sur la page Facebook de La Dose Rap, que ce soit pour me faire entendre de la musique, pour faire des demandes spéciales également. Si vous avez des salutations à faire, vous aimeriez dédicacer une chanson à quelqu'un qui, vous le savez, écoute La Dose Rap, peu importe de où. Des fois, c'est dans dedans. On salue tous ceux et celles qui nous écoutent de ce côté-là. Merci beaucoup d'être à l'écoute de La Dose Rap et je me nourris beaucoup des messages et des commentaires que je reçois. Donc, merci à tous ceux et celles qui m'écrivent. Dans les prochaines minutes, on va se faire un petit retour dans le temps, dans la vieille capitale avec Psychédélic. Psychédélic et MCM, qui sont un couple, qui ont participé tous deux au podcast Rapolitique, qui est quand même une étape cool là, dans une carrière quand tu es invité à Rapolitique. Et c'était la première fois que c'est un couple qui participait. Les deux sont d'extraordinaires artistes. Et puis vraiment, on y va à cœur ouvert dans ce podcast-là. Raconte assez en détail la fois où ils se sont fait braquer. Psychédélic a mangé une balle dans le genou. Bref, une histoire qui avait marqué le rap à Québec quand même. Là, et il va beaucoup en détail, mais vraiment, moi, c'est deux humains pour qui j'ai énormément de respect et qui sont extrêmement talentueux. Donc, je vous invite à aller regarder ça, MCM et Psychédélic sur les chaises de Rapolitik. On va retourner sur le projet intitulé « Avant l'album » de Psychédélic. Et c'est mon boy Perkins qui m'a envoyé ça l'autre soir en me disant « Hey, je suis retombé là-dessus » puis je me rappelle qu'à l'époque, tu capotais sur cette chanson-là. Et c'est vrai, et ça fait longtemps que je ne l'avais pas entendu. C'est sa chanson « Le son » qu'on va s'offrir. Mais d'abord, il y a aussi le mot « le son » dans le titre de la chanson qu'on va écouter dans un instant. On reste dans la basse ville de Québec, cette fois avec Loki. Loki, membre de Limoilou Stars, est probablement un des rappeurs les plus underrated. Moi, je l'ai toujours trouvé particulièrement talentueux et était très à l'aise avec le franglais, même à l'époque de leur deuxième album de groupe, Les Boss du quartier. Vraiment, Loki est un excellent rappeur et il s'est joint de Webster, qui lui n'a plus besoin de présentation. Tous deux membres du groupe Limoilou Stars. C'était sur l'album de Loki, original Sénékeb. Excellent album que

0: je vous invite à retrouver si c'est possible. Donc, Loki Webster, les voici avec On fait le son, partie 1.
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0: certaines personnes pensent que pour avoir du succès ou encore avoir de la pérennité et de l'argent qui rentre dans le rap, ça te prend un gros hit. Peut-être, je dis pas l'inverse, mais il y a une autre manière et c'est d'être productif, sortir beaucoup de matériel et évidemment de s'inscrire aux bons endroits, la SOCAM et toutes ces choses-là qui redonnent des redevances aux artistes. Et apparemment, on me dit que c'est les redevances comme producteurs qui sont les plus payantes. Donc, si on a beaucoup, beaucoup de matériel qui est constamment diffusé et qui est produit, eh bien, la force de la moyenne, finalement, fait que ça s'accumule et que ça devient intéressant. S'il y en a un qui sort régulièrement du matériel, c'est Monkey. Et je dis pas qu'il fait ça pour faire du cash, là, puis qu'il a besoin de sortir du matériel, mais c'est un artiste qui collabore toujours avec plein de gens. Il ne se limite pas au rap, là, bien sûr. Monkey fait toutes sortes de choses, dont des graffitis absolument fantastiques. Mais il sort beaucoup de projets. Et là, il vient d'en sortir. C'est un petit EP, là. Il y a 3 tonnes dessus. Ça s'appelle Cheminement. Et c'est avec 2 autres artistes. C'est Rox et Dr. Cool. Cool, c'est K-O-U-L. Et l'extrait Sincerity m'a particulièrement plu. On va l'écouter dans un instant. Mais d'abord, on fait de la place pour un artiste que j'apprécie, que je respecte beaucoup. C'est Mad Mike, quelqu'un qui a toujours été très, très authentique dans sa musique, très, très ressenti également, qui fait de la musique très certainement pas avec l'optique de faire « Toutes les femmes savent danser, part 2 ». On voit que c'est quelqu'un qui laisse son cœur parler, qui utilise le rap vraiment comme exutoire et ça s'entend. Et c'est un gars qui roule sa bosse depuis longtemps, donc a des skills, autant sur le fond que la forme. Voici Mad Mike avec « Pluie d'étoiles ».
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à l'heure, je parlais de Psychédélique et MCM qui étaient du côté de Rapolitique. J'ai interviewé MCM récemment dans l'émission Québec Réveil sur les ondes de Sequoia 88.3 dans la basse ville. Et on parlait de rap au féminin. Puis ma question, c'était, est-ce que t'aimes ça quand ce sont des projets qui sont justement féminins dans le rap, ou est-ce que vous voulez pas être vu comme une autre branche de rap et que vous aimez ça être mélangé, tu sais, avec les autres? Et sa réponse, c'était ben un peu des deux. Parce que oui, elles veulent pas être vues comme une sous-catégorie ou une autre catégorie de rap, mais en même temps, on sera pas de cachette, là, la loi de la moyenne fait en sorte que y a moins de rappeuses que de rappeurs au Québec, c'est un fait. Et des fois, de se retrouver entre elles, ben c'est bon. Tu sais, c'est agréable, l'expérience est le fun pour l'empowerment, et etc. Et il y a eu des albums ou des projets qui sont vraiment réservés à des rappeuses. Dans le cas de MCM, je pense au projet Rappel, sur lequel elle a paru. Il y a un autre projet féminin, j'adorais le titre, La Chick's Tape, volume 1. Ça, c'est sorti en 2019. Et sur ce projet-là, il y avait l'excellente Ruby, qui pour moi est une des bonnes rappeuses au Québec, assurément, qui a beaucoup d'attitude, beaucoup de confiance également, des bars, et sa chanson Imposteur va jouer dans un instant. On va également s'offrir deux superbes classiques des souvenirs. Aujourd'hui, on l'appelle OG Cyrus, mais à l'époque, il s'appelait Serial Killer. Et il avait fait une collaboration avec King, l'un des deux membres de Block B, avec Connaisseur Tikazo, vieille toune qui s'appelle La rue t'observe. Ça s'en vient. Mais d'abord, et on se laisse là-dessus, on retourne sur le premier album solo de Deux Faces, le Gémeaux. Avait sorti l'album le septième jour, Dualité, pardonnez-moi, avec ONZE, alors que les deux s'appelaient La Constellation. Le septième jour, c'est un des gros singles, bien sûr. Et Deux Faces, après, a sorti un album solo intitulé Appelle ça comme tu veux. C'est sorti en 1999. Et c'est là-dessus que se retrouvait ce grand classique du rap québécois. Si tu vois le genre, merci d'avoir été là. On se reparle la semaine prochaine. Ciao, ciao.

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Il est déjà 17h et vous êtes branchés le 88.3 à l'heure de l'émission musicale Québec Compas en compagnie de Stéphanie Adrien. Bonsoir à toutes et à tous et bienvenue à votre émission du samedi soir à 17h sur la bande FM. Il est de notre habitude au sein de l'équipe de faire le choix préalable d'une thématique avant de débuter chaque émission, mais aujourd'hui nous allons y aller de manière très informelle, sans entrer dans un cadre quelconque, et on va voir ensemble le résultat que ça va donner. Le premier titre choisi à l'aveugle et qui sera joué ce samedi à notre émission est celui de Kenny Haïti, L'homme ou pas pour moi, qu'on écoute à l'instant.

Même si l'émission du jour n'a pas de thème précis, sachez qu'il est tout de même délimité dans le temps, car on est allé à la recherche de musique plus ou moins récente et qui feront, nous en sommes certains, le bonheur de notre auditoire. Notre prochaine chanson sera apportée par Medji et il nous apporte à l'instant Chambre 22, un morceau très apprécié par le public en général et les fans de l'artiste en particulier depuis sa récente sortie en 2026. L'équipe de Québec Compas vous souhaite une très bonne écoute.

Pour faire suite à Medji, Chum 22, nous poursuivons ce répertoire musical avec la voix de Dee Perfect du groupe Équipe que nous vous invitons à écouter avec nous en ce beau samedi, le titre Jealous sorti il y a seulement 2 ans. On vous revient dans quelques instants et on découvre ce titre ensemble à l'instant.

y a quelques jours, l'équipe de Québec Compas est tombée récemment sur un titre de l'artiste B.I.C. qui est une interprétation du titre original de l'orchestre Tropicana d'Haïti, la musique intitulée Adrienne. Nous avons jugé bon que c'était tellement intéressant sa manière de retoucher cette chanson que nous nous sommes permis de vous faire vivre l'expérience avec nous aujourd'hui. Restez branchés le 88.3 CKFM et on découvre le remix Adrienne de B.I.C. ensemble et maintenant.

Salutations spéciales à toutes les Adriennes qui nous écoutent en ce moment et après ce beau morceau qui nous a été apporté par BIC, une interprétation de l'original Tropicana d'Haïti, on découvre à présent une voix nouvelle, celle de Marc Rebelle, dans son titre qui vient d'être dévoilé il y a seulement quelques jours, Ça t'est écrit. Vous êtes toujours sur CKFM 88.3 et vous écoutez l'émission musicale Québécois.

Nouveauté à Québec Compas et Marc Rebelle est l'un d'entre eux. Et l'autre titre qui va suivre après celui de Marc nous est apporté par Yanni Martelly, la musique Pas Capable. Restez branchés le 88.3 en notre compagnie. Faites-nous savoir d'ailleurs d'où vous nous écoutez. Laissez-nous vos petits commentaires aussi sur les réseaux sociaux. On sera très heureux de vous lire. Juste à l'instant, Pas Capable de Yanni Martelly.

On vous a lancé l'invitation la semaine dernière et on vous en fait encore le petit rappel aujourd'hui. Si vous êtes à Québec le 22 août prochain, que vous êtes amateur, amatrice de lecture, d'écriture et que vous aimez les échanges ainsi que du bon réseautage, passez nous voir à la Maison de la littérature au 40 rue Saint-Stanislas. Québec Compas est partenaire de cette activité sociale et littéraire du nom de Podium littéraire qui en est déjà à sa deuxième audition en collaboration avec d'autres partenaires. Sachez que l'activité elle est totalement gratuite et plusieurs auteurs et autrices seront en dédicace. Il y aura également des artistes invités dans Witchy J que nous avons eu l'occasion de vous faire découvrir à notre émission. Les portes ouvrent à partir de 10h et les inscriptions se font directement en ligne sur le site de la Maison de la littérature. On vous revient dans de la bonne musique. Voici juste à l'instant Tonight de la formation musicale Harmonique et on vous souhaite une très bonne écoute.

après Awoyo de Meji, on laisse un peu le rythme romantique pour entrer à l'instant dans un monde un peu plus relax. C'est au tour de Créola avec la voix de Tijo Zeni de nous envoûter avec son morceau No Drama. Vous êtes sur le 88.3 CKFM et vous écoutez l'émission musicale Québec Compte.

No drama, la vie n'est pas compliquée. C'est ce message que Créola nous apporte à l'émission de ce soir. Et pour moins vous compliquer la vie, choisissez d'ailleurs une émission musicale qui vous fera relaxer. Et je vous recommande évidemment celle-ci que vous écoutez en ce moment sur les ondes du 88.3, l'émission qui vous permet de découvrir la culture haïtienne à travers la musique. Notre prochain titre à Québec Compas, Chérim Direct de Mas Compas avec la voix de Gracia Delva. Et ça se passe maintenant. Twerk it for me, baby.

C'était la chanson de Gracia Delva de Mascompa. On enchaîne cette fois-ci avec deux titres qui vont suivre. Ce sera bien sûr Toro qui nous présente son titre Inséparable et qui sera suivi de Shady Bye Bye. Deux titres récemment sortis et qui ont été sélectionnés rien que pour vous faire plaisir. Allez, c'est parti.

C'était avec nous chez Di Bye Bye et Taureau dans Inséparable, un titre qui d'ailleurs n'a pas été choisi par hasard, puisque l'idée était de souligner notre attachement envers notre fidèle auditoire. Merci beaucoup d'avoir été à l'écoute du 88.3 CKFM. On vous laisse cette fois-ci avec Richie J et Jerry Mr. J. Où fait mal? C'était avec vous Stéphanie Adrien au micro et au nom de toute l'équipe de Québec Compass, je vous donne rendez-vous samedi prochain pour une émission encore plus agréable.

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0: Emmanuel Bilodeau, bonjour.
1: Bonjour, comment allez-vous?
0: Bien, je suis ravie de vous rencontrer. Bienvenue à Monde Musicaux. Alors, nous sommes là sur les lieux du Festival des Perséides, 18e édition. Et vous êtes là.
1: À Percé.
0: À Percé. Et ce soir, vous présentez Tissé Serré.
1: Tissé Serré ou Tight Lettuce.
0: Comment vous dites?
1: Tight Lettuce, c'est le nom anglophone.
0: Oui, d'accord. D'accord. Alors, c'est pas un rapport père-fils, ce film? J'ai pas encore vu.
1: C'est une relation père-fils. C'est l'amour d'un fils pour son père qui... C'est rare qu'on voit qu'un fils essaie de sauver son père de la drogue. C'est plutôt le contraire qu'on voit souvent. Les pères qui sont, comme moi-même, en prise avec des ados qui ont tendance à vapoter ou à fumer de temps en temps. Puis le père essaie de les... Ouais, c'est une tendance. Puis quand ça devient un problème, ça peut être dramatique pour certaines familles. Puis là, c'est un peu un drame pour le fils. Parce que le père est très, très accro au fentanyl. Puis c'est une drogue qui rend zombie un peu, qui peut gâcher la vie. Fait que le fils est vraiment un peu désemparé face à la situation. Et plein d'amour.
0: Vous êtes papa? Tu es papa?
1: Ouais, je suis papa de deux garçons, entre autres, et deux filles. Ouais.
0: Même une a joué avec toi, j'ai vu ça sur Wikipédia.
1: Ouais, oui, j'ai une fille qui joue avec moi dans un film qui s'appelle Curling, ouais.
0: Et, c'est... voilà, donc... Alors, mais tu as commencé par le droit. Enfin, d'abord, retournons à Québec, allez, puisque...
1: Mon Dieu, c'est une longue entrevue, là, allez, sur toute ma vie.
0: Oui,
1: je pensais
0: carrément.
1: Oh mon Dieu, je pensais qu'on parlait du film.
0: Oui, mais comment es-tu... Ben, justement, comment es-tu venu au cinéma? Je sais que tu as commencé à la, au Collège des Jésuites à Québec, dans beau collège, d'ailleurs.
1: Ça, c'est au secondaire, oui.
0: Oui. René Lévesque qui a été à l'école. D'ailleurs, c'est marrant parce que tu as joué René Lévesque.
1: Ouais.
0: Et... voilà.
1: Il est au Collège des Jésuites, lui? Je ne me souviens pas de ça. Okay, oui, j'ai fait le droit aussi. Puis lui aussi, il a fait du droit un an ou deux, je pense, qu'il n'a pas fini son bac en droit, je ne suis pas sûr. Puis, oui, c'est ça, le petit point commun avec René Lévesque, qui a fait du journalisme aussi très tôt, puis moi aussi. Fait que je me sentais moins, complexé de le jouer, ayant un peu compris son parcours intérieur, mettons, ses motivations, ses passions.
0: Alors, vous avez été journaliste à Radio-Canada, justement.
1: Oui.
0: Et premier film, j'ai vu 94. Mais le théâtre, ça avait commencé avant.
1: J'ai fait l'école de théâtre en 88. J'avais fait de l'improvisation avant ça au Cégep Garneau à Québec. Puis l'improvisation m'a vraiment donné la piqûre de la scène. Puis m'a donné le goût d'aller plus loin un peu. Puis j'ai fait des auditions à un moment donné plus tard, là, quand après mon bac en droit... J'avais comme on dirait que j'avais comme plus, je me sentais plus, je sais pas, capable d'auditionner. J'avais peut-être 21, 22, 23 ans quand j'ai auditionné les premières fois pour les écoles de théâtre. 23, ouais. Je rentrais à l'école à 23.
0: OK. Le métier d'avocat, enfin le droit, c'est aussi un métier quasiment public où on parle. Il y a quelque chose de cet ordre?
1: Pas tant, non. C'est-à-dire que c'est un mythe. Peut-être 5% des avocats sont des plaideurs et très peu d'avocats qui plaident. Très peu d'avocats qui sont des acteurs, parce que on dit souvent qu'un bon avocat, c'est un bon acteur. C'est quand même faux, à mon avis. Un bon avocat, c'est quelqu'un qui maîtrise sa matière, qui est capable d'être éloquent, sûrement, mais c'est quand même les articles de loi puis l'argumentation juridique qui vont l'emporter sur le talent de convaincre. Peut-être un jury, dans des films, on voit des avocats qui font de l'effet de toche pour impressionner les jurys, mais c'est bien rare que ça fonctionne quand il n'y a pas derrière ça une grande connaissance du droit puis des faits.
0: De toute façon, chez vous, il y a quelque chose de l'engagement politique sur plusieurs plans. Donc, l'idée d'être avocat, enfin, je ne sais pas, d'intervenir pour apporter sa pierre au monde, ça doit être ancien chez vous.
1: Mais c'est sûr que moi, mes ambitions étaient de sauver la veuve et l'orphelin, d'aider la veuve et l'orphelin au début. C'était une ambition d'aider le monde qui en avait besoin. C'était pas de travailler pour un gros cabinet qui défend les grandes compagnies. Puis ça s'est adonné que mon stage en droit, c'était un grand cabinet qui défendait les grandes compagnies. Fait que ça m'a pas très interpellé. Mmh. Ben, déception. J'avais pas d'a priori. Je me disais, je vais essayer. C'est eux qui m'ont pris, puis je vais y aller. Puis c'était toutes des bonnes personnes, les avocats, mais c'était pas des causes qui me tenaient à cœur, qui m'ont fait vibrer. Fait que ça m'a rapidement... je me sentais désenchanté par ma place. Et donc, j'ai quitté le droit parce que je m'y retrouvais pas. Je voyais pas de motivation. J'étais pas sur mon X.
0: Et du coup, il y a eu les auditions en théâtre, c'est ça?
1: C'est moi qui ai provoqué ça aussi. Ben, ouais. J'avais une amie qui s'appelait Sophie Préjean à l'époque, que j'aimais beaucoup, qui m'a parlé de sa passion incroyable pour l'École nationale et rien d'autre. Puis elle m'a comme transmis la piqûre. Elle m'a réveillé en moi, en fait, quelque chose qui... Ça fait des années que je rêvais d'essayer ça, puis je l'avais pas fait, comme c'était trop lointain, c'était trop pas concret, j'avais aucune idée comment, par quel bout de pogner ça. Puis ce Fréjean m'a comme un peu inspiré, tracé une voie. Elle a finalement été prise après 3-4 années où est-ce qu'elle s'est essayée.
0: Elle a persévéré.
1: Elle a persévéré, elle s'est fait, finalement elle a fait accepter à l'École nationale. Puis elle me parlait de ça, puis ça m'intéressait donc bien plus que je pensais. Un jour, j'ai fait un voyage aussi en Europe avant de rentrer à mon cabinet d'avocat comme stagiaire. Puis c'est là que j'ai eu une épiphanie un peu. J'ai fait, je veux être un artiste. Moi, je suis un artiste, on se le sent. Je veux être dans ce métier-là, je veux pas être un avocat. Fait que je suis rentré à mon bureau d'avocat complètement angoissé parce que j'étais plus du tout mon plan d'être avocat, mais j'ai fait mon stage quand même pendant 6 mois. Puis j'ai prêté serment à la reine, je suis devenu avocat, puis après ça, j'ai plus jamais retouché au droit.
0: Mais qu'est-ce qui s'est passé pendant ce voyage?
1: Ben, j'ai juste voyagé tout seul pendant un mois autour de la France. J'ai fait le tour de la France avec un France Pass, puis j'ai vraiment trouvé ça extrêmement le fun. C'est comme un chemin de Compostelle que j'ai fait, en fait. On dirait que j'étais seul, j'ai rencontré un peu des gens, mais pas tant. Puis c'était vraiment... c'est ça qui m'a révélé à moi-même, en fait.
0: De méditation.
1: Ouais, genre une méditation ou un rapprochement vers ce qui... C'était pas ça le but, j'avais juste envie de décrocher, mais ça a provoqué ce virement de cap.
0: Alors... Il y a eu Hall, vous êtes né à Hall, c'est bien ça, puis Québec et Montréal, l'École nationale, forcément. J'ai vu parmi les rôles, on parlait d'Alphonse tout à l'heure avec Wajdi Mouawad.
1: Oui, j'ai côtoyé Wajdi à l'École nationale de théâtre, il était un an plus vieux que moi, mais il était plus jeune, mais il était dans les plus vieux. Puis donc, je l'ai joué avec lui un peu, des différentes affaires à l'école, puis à un moment donné, il a écrit cette pièce-là, un solo, avec plein de personnages. Puis il m'a demandé de le jouer avec lui. À chacun de notre tour, on avait un metteur en scène qui nous dirigeait tous les deux. Puis moi, j'ai fait un bout de la tournée, puis lui a fait un autre bout. Puis j'avais à apprendre une version longue pour adultes de 1h30, puis le même texte, mais en version courte, jeune public, une durée de 50 minutes. C'était vraiment très exigeant comme défi, mais un très beau texte. Grosse aventure.
0: Mais alors, il y a eu une autre grosse aventure, j'imagine. Je ne l'ai pas vue, malheureusement. Vous avez joué Hamlet.
1: Ah, mon Dieu, oui. C'est fou, ça. En 99, je pense. Oui, c'est Guillermo Di Andrea, le metteur en scène du Rideau Vert à l'époque. Okay. Il montait ça avec Marc Bellan, Louise Marlowe, Jacques Godin, puis plein d'acteurs. Benoît Gouin, entre autres. Puis,
0: ah oui, qui vient de Québec, d'ailleurs.
1: Oui, oui. Formidable gars, avec qui j'ai beaucoup de plaisir. Mais tout ça pour dire que Marc Bellan a quitté le bateau à un moment donné, peut-être 6 mois avant la première, parce qu'il se sentait plus. Il avait déjà joué en plus, puis c'était comme pas nécessaire qu'il le rejoue si vite. Puis c'était pas comme un contexte idéal pour lui, j'ai compris ça. Fait que moi j'ai dit oui, ça me tente. Au bout d'un défi casse-gueule, pourquoi pas, j'adore les défis casse-cou. Fait que j'ai embarqué dans l'aventure, puis ça a été bien agréable.
2: Je peux juste fermer votre sonnerie si vous voulez.
0: Ah, merci, cher ami, c'est bien gentil.
1: Voilà. Ben, à moins que
0: nous sommes
1: pas...
0: sauvés.
1: On est sauvés. Parce que vous avez beaucoup de notifications. Fait que je me dis,
0: oui,
1: vous n'allez pas être. Oh, ben, c'est pas grave.
0: J'ai l'air occupé.
1: Vous avez l'air fou. Mais oui, j'ai joué Hamlet, donc ça a été une expérience fabuleuse qui m'a beaucoup appris. Ouais. À me dépatouiller.
0: Qu'est-ce qui vous a plu dans Hamlet? Est-ce que vous aviez eu un rapport avec Shakespeare avant ou ça a commencé par Hamlet?
1: Non, j'ai joué dans Comme il vous plaira. C'était-tu avant, par contre? Je ne sais plus si c'était avant ou après.
0: As You Like It.
1: Je pense que c'était As You Like It. Ah, je pense que j'ai joué ça après, finalement. Mais non, j'avais pas de rapport avec Shakespeare. En fait, même souvent les pièces de Shakespeare, ben, j'aimais des bouts, mais je m'ennuyais d'autres bouts.
0: Ouais.
1: Il y a comme des fois, c'était des pièces de 3h30, puis je faisais des fois, il n'y a pas de résonance avec moi dans mon époque. Puis d'autres fois, il y en avait des profondes, des belles. Je sais pas, je suis pas un intellectuel du théâtre, j'ai pas tout lu Shakespeare, j'étais pas motivé par ça. J'étais motivé par le défi, par le côté aussi, être ou ne pas être. J'étais un gars qui doute beaucoup, qui sait pas trop, qui tâtonne, qui donc, ce personnage-là me parlait, me rejoignait, puis j'ai fait du mieux que j'ai pu pour le rendre à ma façon.
0: Mm-mm. J'aurais aimé le voir. Et il y a des films, je pense que j'ai vu apparaître à un moment, Un crabe dans la tête qui a fait un tabac. D'ailleurs, vous avez eu un super prix pour ça.
1: Oui, j'ai fait une belle recherche. Ça fait longtemps que je n'ai pas fait d'entrevue avec quelqu'un qui... T'es aussi bien préparé.
0: Ah, merci, cher ami.
1: Qui parle de toute ma carrière, en plus. C'est comme, je ne m'attendais pas à ça, à percer un soir de perséide.
0: Un beau soir.
1: Un beau soir d'été. Mais oui, j'ai joué Un crabe dans la tête avec André Turpin. Ça a été,
0: oui,
1: je pense, son...
0: qui est d'ailleurs un directeur photo.
1: Incroyable, le directeur photo. Il a fait très peu de films, peut-être un ou deux. Puis ce film-là a eu un énorme succès. Je ne comprends pas pourquoi il n'en a pas fait d'autres. Mais oui, j'étais avec David Lahaye là-dedans. Puis on avait beaucoup de complicité à l'écran. Même si dans la vie, pas tant. On se connaît pas tant que ça. Puis... eux, ils voulaient vraiment qu'on soit des complices à l'écran. Ils ont passé 3-4... On a passé au moins 2-3 auditions pour la chimie. C'était bien important pour eux qu'il y ait de la chimie. Puis c'était tout fake.
0: Mais ça avait l'air très chimique.
1: Oui, c'était très chimique.
0: Et il y a aussi, il y a plein de films. Bon, je vous en rajouterai d'autres. Moi, je vous parle de ceux qui m'ont frappé là et que j'ai vu. Les Aimants aussi, tiens. Là, je saute. Les Aimants, je trouvais ça très très drôle. Excellent, la musique superbe.
1: Et, avec Yves Pelletier qui dirigeait, quel gars voilà. Formidable qui dirigeait des acteurs. Puis moi, ce que je me souviens de ce film-là, c'est que je me laissais vraiment diriger parce que à chaque fois que je proposais quelque chose à Yves Pelletier, il disait non, non, c'est pas ça du tout, pas ça du tout. Fait que je me suis fait dire non tout le long.
0: Ça marchait
1: je...
0: quand même.
1: C'est... Ben oui, jamais, ça me dérangeait pas. Mais c'était pas qui a raison, c'est juste qu'est-ce qu'on fait avec ce personnage. Puis il était clair dans ses directions, malgré que des fois, je me disais, mon Dieu, il m'aime pas, il dit non à tout. Mais finalement, il m'aimait au bout, puis c'était super agréable. C'était un très bon film, lui aussi. J'aurais aimé qu'il en fasse plus des films. Yves Pelletier est foisonnant d'idées et de talents.
0: Et il y avait d'ailleurs une sorte de référence à un tableau très connu du Vermeer, je pense.
1: Ouais. La jeune fille, je pense.
0: Avec ce bonnet bleu.
1: Oui, avec Isabelle Blais qui.
0: Isabelle Blais qui a joué plusieurs fois avec vous, là, justement.
1: Oui, qui maintenant joue en politique. Elle se lance pas en politique, elle, pour le Parti québécois, avec Pierre-Luc Briand, son conjoint. Okay. Je pense qu'ils se lancent en politique, les deux, là. Okay. Oui, ils vont être élus, je pense, même. Ça sent bon, en fait, pour le PQ, en ce moment. Ah. Si j'ai bien compris.
0: Ben, je sais que vous avez, vous, donné un peu d'appui à Québec solidaire à un moment ou deux.
1: Je n'ai pas donné d'appui, j'ai juste animé la soirée d'investiture de Gabriel Nadeau-Dubois.
0: Oui.
1: Moi, je trouvais que c'était un jeune qui méritait d'être appuyé. Juste le fait qu'il se lance en politique, je trouve ça vraiment inspirant pour la politique en général. J'ai ni appuyé Québec solidaire, ni appuyé Québec, le Parti québécois, mais c'est okay. Sûr que mon cœur est à gauche, puis mon cœur est au pays indépendant du Québec, mais... J'aime pas la chicane entre ces deux parties-là non plus. Je suis pas un gars qui aime beaucoup la chicane. Je trouve que...
0: Vous aimez pas la fermeture?
1: Ben, je trouve qu'ils saillissent pour des raisons qui sont vraiment, pour moi, puériles. Je trouve qu'on devrait tous être derrière la même cause qui est vraiment la cause qui devrait toutes les gouverner, en fait. L'environnement. Non, l'indépendance aussi.
0: Oui.
1: Mais l'environnement, pour moi, est plus important que l'indépendance, oui. Mais c'est
0: vous
1: quand même...
0: Vous mangez pas n'importe quoi, en général, d'ailleurs.
1: Non, moi, je mange pas n'importe quoi. Ben, ça m'arrive de manger des chips.
0: Ah, d'accord.
1: Mais ouais, c'est ça. J'essaie d'acheter.
0: Il y a
1: de voter
0: chips,
1: en achetant.
0: Des chips maison, il y en a
1: même. Ouais, il y a-t-il des bonnes chips santé?
0: Il y en avait au marché de Québec à un moment.
1: Ah, ouais, ok, bon, je vais y aller.
0: Chic alors. Bon, alors, on a parlé, et je voudrais aussi nommer, d'ailleurs, ça a même un sens par rapport à ce qui se passe ici, et puis pour tous les amoureux du cinéma, on va parler souvent de Robert Morin. Vous avez joué avec lui pour le Neg.
1: Oui. On peut encore dire ce mot-là publiquement? C'est le nom d'un film, quand même. Puis. Aujourd'hui, c'est peut-être pour ça que le film-là, il sera plus trop diffusé, parce que c'est un nom qui est quand même qui est porteur de beaucoup de choses. Et c'est un film qui est troublant et très violent, mais c'était un film qui était quand même réussi là au niveau cinématographique, très dérangeant, très très très très violent, très rochant. Je me rappelle des journées de tournage où on avait beaucoup d'improvisation à faire, puis Robert nous laissait aller, puis je faisais un personnage vraiment dégueu, puis je me sentais vraiment, c'est la première fois que je vivais ça, je me sentais comme pas bien. Je me sentais un peu sale parce que je disais des mots horribles. Mm. Puis c'est moi qui les avais comme inventés. J'étais pas obligé.
0: Ah,
1: ben, inventé, c'est de l'impro, tu sais.
0: Oui.
1: Le personnage est là, la situation est là, on veut ça. Mais en même temps, tu rentres chez vous, tu fais, ah ouais, j'ai donc bien été dégueu. Mais tu sais, c'est juste un métier d'acteur. On fait semblant, évidemment, tu sais, pour dénoncer des choses. Puis c'est ça, pour faire changer les choses. Puis Dieu merci, ça a marché, ça change tranquillement. Puis des films comme ça sont. J'espère moins nécessaire qu'avant. Hmm. J'espère.
0: Pour ce mot, le nègre qui a fait fureur récemment encore, qu'on ne sait plus si on peut le dire ou pas, je ne peux pas m'empêcher de citer une chanson de Pierre Barou, La Bossa Nova, quand il dit sur la Bossa Nova, elle est blanche de formes et de rimes, mais elle est nègre, bien nègre dans son cœur.
1: Mon Dieu.
0: Je trouvais ça joli, d'une autre époque et en même temps.
1: Ouais, sûrement d'une autre époque. Je ne connais même pas cette chanson-là, je ne peux pas.
0: Ah, je vous comment... l'enverrai, okay. Si vous voulez. Et donc, voilà. Là, j'ai pas nommé tous les films, il y en a plein. Si vous voulez en nommer quelques-uns, allez-y, ne vous gênez pas, qui vous ont marqué, fait plaisir en particulier. Parce que là, je m'apprête à aller vers vos one-man shows.
1: Ok, oui, allons-y.
0: Vers les one-man shows?
1: Ben oui.
0: Alors, il y en a eu deux déjà.
1: Oui.
0: Comment c'est venu? Je pense que c'est lié au festival Juste pour rire, entre autres, ou pas?
1: Ben en fait, c'est venu grâce au rendez-vous du cinéma québécois, pour dire vrai. Puis ça fait une boucle avec aujourd'hui. On est au cinéma, un festival de cinéma. Mm-hmm. Ils m'ont demandé, à un moment donné, Ségolène Rigoret, qui était directrice des rendez-vous, m'a demandé d'être porte-parole d'une édition, parce qu'elle m'avait entendu à la radio, puis elle fait « Ah, je voulais pas de porte-parole, mais finalement, je t'ai entendu à la radio, puis je me suis dit « Ah, il nous le faut comme porte-parole ». C'est vraiment un beau compliment.
0: Oui.
1: Ça a changé ma vie. Parce que moi, j'avais quasiment refusé. J'avais un bébé naissant. Puis
0: ah oui.
1: C'était mon deuxième. Puis j'étais dans le jus. Puis j'étais brûlé. J'avais fait, écoute, Ségolène, je veux bien, mais pas trop d'implications, là, si tu veux. Si tu veux bien, si tu me permets d'être pas trop impliqué, je vais faire mon maximum, là, mais tu sais, je te garantis rien. Puis il a dit, parfait. Fait qu'on s'est lancé là-dessus, là-dedans. Puis le soir de la première, la soirée d'ouverture des cinémas du Rendez-vous québécois.
0: Ça se passe plutôt en février-mars, non, ça?
1: Ça se passait, oui, à l'hiver. Mm. Elle me demande un discours. Ah non, excuse-moi, elle me dit que je vais faire un petit sketch. Ça, ça va. À la clôture de cette édition-là, elle me demande un discours de clôture. Puis là, je fais, hey, c'est ce soir dans 6 heures. Ouais, ça dérange-tu? Je dis, OK, je vais essayer de concocter quelque chose.
0: Une impro.
1: Ben, une impro écrite. J'ai écrit un texte très vite. Je me suis dit que mon bébé pleurait. Il était 6 heures moins le quart. Je partais là dans 15 minutes. J'ai écrit de quoi en me disant, OK, c'est ça, là, ça passe ou ça casse. Moi, je vais dire des niaiseries. Parce que les soirées d'ouverture, de clôture, pour moi, c'est toujours interminable. T'as vu tantôt, je sais pas si t'as vu, mais j'ai très peu parlé parce que je trouve que c'est toujours trop long avant que le film commence. Et on parle, puis les gens sont assis dans leur siège, puis ont le goût de voir un film, pas d'entendre des discours protocolaires. Je trouve ça, des fois. Mais pas ici. C'était comme, des fois, c'est nécessaire de parler, mais des fois, c'est trop long. Mm. Fait que là, moi, j'ai fait des jokes. Puis ça a bien été. Ça a tellement ri que j'ai fait, mon Dieu, c'est la première fois que j'écris quelque chose pour faire rire, puis ça rit. Parce que j'avais jamais vraiment essayé. Des fois, je fais rire les gens de même dans vie, mais j'ai comme une obsession. J'aime ça quand ne pas être plate, puis j'aime ça faire rire. Mais là, j'ai comme écrit un numéro d'humour, puis ça a fonctionné. Je me disais, mon Dieu, c'est comme un rêve. Mais c'était pas une soirée où les gens s'attendaient à rire. Fait que c'était comme mon moment, on dirait, plus facile. Mais l'année d'après, ils m'ont demandé encore d'être porte-parole. Puis là, les gens s'attendaient à rire, puis ça marchait encore. Puis je me suis dit, mon Dieu, c'est donc le fun. Puis ça a donné comme ça que Juste pour rire m'a vu. J'ai fait un discours de au cas où que je gagnerais un prix de cinéma dans curling, justement. J'ai pas gagné. Puis tout le monde en parle. J'étais en entrevue par hasard, pas longtemps après ça. Puis on dit, ben ton discours que t'as fait, que t'as jamais pu lire, que t'as pas gagné, veux-tu nous le faire à nous? Fait que je leur ai fait à eux. Puis ça a bien marché. Juste pour rire, vu ça. Ils m'ont appelé le lendemain matin pour dire, hey, veux-tu faire un numéro à cet été au festival? Cet été étant dans 2 mois. J'ai fait, mon Dieu, t'es-tu malade? OK, ça me tente.
0: Déjà plus long que le petit quart d'heure que vous avez eu avec le petit bébé.
1: Ouais, c'est ça. J'ai eu un peu plus de temps, mais mon Dieu, j'étais quand même aussi dans le jus, puis j'étais fatigué. Puis j'ai quand même accepté ça, un métier que je connaissais zéro. J'avais comme un embryon de numéro. Fait que j'ai commencé à écrire un peu ça, à le roder. Ça allait pas pire bien, quand même. Mais j'avais... On dirait que j'avais pas travaillé assez. Moi, je m'imaginais pas arriver à la Place des Arts, Gala Laurent Paquin en 2011, devant 3000 personnes et les caméras de télévision. C'est comme pour moi complètement absurde que je me retrouve là, dans ma vie d'acteur, gêné, un gars gêné qui n'est pas habitué, puis que là, tout d'un coup, on me demande d'être humoriste pendant 8 minutes. Puis finalement, j'ai fait 2 soirs, c'était 2 soirs. Puis le premier soir, ça a super bien été, c'était fou. Ça a duré 11 minutes. Puis là, le lendemain, les caméras étaient là. Puis ce soir-là, Gilbert Rozon, il a vu ça, il a dit, c'est bon, mais peux-tu réduire de 4 minutes? J'ai fait, oh, va chier. Non, mais ça me tentait pas. Puis j'ai réussi de réduire. Finalement, le lendemain, j'ai refait un autre 11 minutes en ayant coupé 3 minutes. Puis j'ai fait un peu d'impro, puis j'ai jazzé. Puis c'était tout ce qu'il faut pas faire d'un numéro d'humour, je l'ai fait. C'était laborieux un peu, c'était comme... C'est écrit bizarre. Même Jean-François Lisée m'avait dit, puis il avait lu mon numéro avant, il m'avait dit, fais pas ça, c'est pourri, tu vas te faire ramasser. Puis j'étais déprimé. Ben j'ai quand même fait ça. Ça a été un succès, ça a été le meilleur numéro de... Ça a été nommé le meilleur numéro de... du Festival Juste pour rire 2011. Ce qui fait que les producteurs se sont dit, « Hey, man, veux-tu faire un show d'humour? » Tout le monde s'est mis à m'approcher. J'étais vraiment honoré. J'ai dit oui à une boîte de production qui s'appelait Production J, et Julie Snyder, qui m'a produit mon One Manu show. Ça a été un rêve. Ça a bien été. J'ai fait, je sais pas, 200 shows. J'ai capoté.
0: Ouais. 200 shows.
1: Oui, la piqûre.
0: Et je sais que vous êtes venu, entre autres, j'avais raté ça, j'étais très triste de l'avoir raté, mais à Lévis, entre autres, je sais pas. Mais
1: à l'Anglicane, oui. Oui, oui. À l'Anglicane notamment, puis partout au Québec, en fait.
0: Oui, partout, 200 shows.
1: Oui, dont une centaine de shows en rodage. J'avais besoin de roder un métier que je ne connaissais pas. J'avais comme déjà 50 ans, à peu près, c'était fou. Mm. Puis mon deuxième show, je l'ai fait il n'y a pas longtemps, en 2021, 2, 3, un peu. puis là, peut-être j'en ferai un dernier avant de mourir.
0: Oui, c'est quoi les idées? Mais ne mourrez pas trop tôt, cher ami. Non, essayez de nous faire un 117 ans.
1: Mais j'ai 62 ans bientôt, fait que je trouve que ça va, là. Mais j'aime tellement ça, j'aime tellement le rapport à la scène, au public, les faire rire, puis les surprendre, les toucher, les faire réfléchir, tout ça, j'adore beaucoup trop ça pour arrêter, fait que ça me tente de faire un autre show pendant que j'ai encore un peu d'énergie, je dirais.
0: C'est quoi vos idées pour le moment? Vous pouvez pas les dire, mais non, des fois que...
1: C'est pas des secrets. Tout est dans comment ça va être dit après, puis comment ça va être agencé, puis... Mais j'ai comme plein d'affaires, là. C'est comme... J'ai plein d'affaires. Je c'est pas très intéressant à dire, mais c'est sûr que je suis en train de me construire une maison, puis c'est sûr que j'ai envie d'en parler un peu, parce que c'est des affaires qui m'hallucinent. j'ai le goût de parler de philosophie sur ma vie de vieux père. Tu sais, j'ai une fille de 9 ans, j'ai 4 enfants... J'étais à la fois un jeune grand-papa puis un vieux papa. C'est sûr que j'en ai déjà parlé dans mes shows, mais ça évolue. J'ai envie de parler de ce qu'on mange, de ce qu'on fait à la planète tout le temps, mais pas trop parce que c'est un peu lourd. Puis j'ai envie de parler de relations de couple, relations d'amitié. J'ai envie de parler de où est-ce que j'en suis à 62 ans. Comment je survie à cette vie de fou, en fait. Puis ça, souvent, ce que j'espère, c'est que les gens se retrouvent un peu là-dedans et ils fassent des connexions avec leur propre vie puis me trouvent ridicule et donc se positionnent pour voir qu'est-ce qu'ils peuvent changer eux ou qu'est-ce qu'ils doivent pas changer justement pour pas me ressembler.
0: Alors avant de se quitter, qu'est-ce qui vous attend dans les mois qui viennent ou dans l'année qui vient? Mais j'avais aussi envie de vous poser la question, quelle place a tenu l'amitié dans votre vie? Et qu'est-ce qui est important pour vous? Ah, chouette. Et qu'est-ce qui est important pour vous dans la construction de votre maison? Qu'est-ce qui vous tient à cœur de faire des espaces qui vous tiennent à cœur, je sais pas.
1: Ben, ce qui me tient à cœur, c'est de faire une maison saine avec le moins de coûts possible. Parce que c'est un enjeu de société, se loger. Puis moi, c'est un enjeu réel de pas dépenser trop d'argent pour pouvoir continuer à avoir un chalet. Parce que c'est le luxe, c'est que c'est un chalet. Fait que si je mets trop d'argent dedans, je pourrais plus vivre dedans. Parce que je veux pas vendre ma maison pour le construire, parce que je veux encore avoir le beurre, puis l'argent du beurre, être proche de mes enfants en ville, mais avoir la possibilité de m'évader à la campagne, puis jardiner. Fait que le grand défi, c'est de construire une maison écologique, saine, mais le moins coûteuse possible, puis c'est très, très difficile. Je suis autoconstructeur, je mets la main au marteau, puis il n'y a pas de marteau, il y a des vis, mais c'est très exigeant, mais je pense que je vais démontrer que c'est quand même possible, mais difficile. Et très difficile. Mais... vous avez posé la question de l'amitié dans votre vie, la place de l'amitié. Moi, j'ai le goût de pleurer quand vous me posez cette question-là parce que je trouve que j'ai... Ben, ça veut dire que j'ai beaucoup priorisé ma vie familiale, mes enfants, ma blonde, puis ma vie professionnelle au détriment de l'amitié. J'ai des bons amis, mais je trouve que je les vois pas assez.
0: Mais ils comprennent.
1: Ouais, ils comprennent, mais on s'en fout qu'ils comprennent. Ça, c'est une bonne blague, mais moi-même, je comprends pas tant... C'est comme confrontant l'amitié. On dirait que j'ai peur des fois de l'amitié qui peut faire mal. J'ai eu des peines d'amitié. Puis à la fois, j'aime l'amitié, c'est important. Je sais que c'est là qu'il se trouve le bonheur. L'entraide, l'amitié, tout ça, c'est vraiment là que ça se passe. Mais je sais pas si c'est parce que il y a bien des gars que je trouve qui sont comme moi. C'est pas tous les gars qui sont comme ça. On n'a pas tous les mêmes défauts. Je peux pas généraliser, mais je suis moins bon que ma blonde pour entretenir les amitiés puis mettre du temps avec des amis, sacrifier du temps en famille auprès de mes enfants, parce que j'ai quand même 4 enfants, pour donner à des amis.
0: Le chiffre parfait.
1: Le chiffre parfait. C'est 4, ça? Ah oui, c'est pas 3, le chiffre parfait.
0: Je sais pas, non, 4 me paraît super bien.
1: Mais... En tout cas, ouais, c'est une affaire que j'aimerais prioriser dans les prochaines années.
0: Et donc, qu'est-ce qui vous attend artistiquement dans l'année qui vient?
1: Pas grand-chose. Ben, on tourne un documentaire sur la construction.
0: Oui.
1: En même temps qu'on construit, il y a une équipe documentaire qui nous suit souvent, pas tout le temps. Puis j'aime ça inspirer les gens. Moi, je trouve ça inspirant, une construction écologique. Il y a des gens plus brillants que moi qui étudient ça depuis des années puis qui le font. Puis on travaille avec eux. Mais artistiquement, je suis bien allumé par des projets à venir, mais j'en ai pas tant. Là, je suis pas le gars le plus sollicité en ville. Mais j'espère encore avoir une utilité là-dedans. Puis,
0: il y a le troisième One Man Show qui arrive.
1: Ouais, c'est ça quand même. J'ai dit, ah ben oui, c'est quand même gros. j'oublie ça, mais oui, j'écris ça. Il faut que j'écrive ça maintenant parce que je travaille beaucoup sur le chantier, mais je pense quand même, je cogite et j'ai hâte de mettre du temps sur écrire un troisième et dernier one man show.
0: Un dernier, peut-être quatre.
1: On ne sait jamais.
0: On ne sait jamais. Et puis, alors, puisque vous dites écologique, je savais pas. Alors, ça veut dire qu'il y a peut-être de l'énergie solaire, je ne sais pas.
1: Ben, écologique veut dire aussi la façon de faire, puis tendre vers plus de matériaux sains, biosourcés. Donc, le moins d'uréthane, de laine rose, de plastique possible. Pas de container avec des déchets, le moins de déchets possible. Tout doit être recyclé. La maison qu'on avait avant, qui est sur place, qui était insalubre et désuète, elle a été entièrement recyclée. Puis là, les matériaux, ben c'est du bois. Oui, ça veut dire couper des arbres. Comme dans toute construction de maison, il y a tout le temps beaucoup de bois. Là, il y en a peut-être un peu plus, je dirais. Mais en échange, on va replanter un paquet de pins blancs. Puis c'est au moins des matériaux biosourcés, renouvelables et extrêmement sains. Et c'est fun de vivre dans quelque chose de sain. Puis, il va y avoir une isolation aussi, une orientation à des fenêtres triple verre pour chauffer le moins possible l'hiver et que ce soit le plus facile à refroidir l'été sans climatiser. Puis, tout ça est une pensée pour tendre vers une consommation moins grande puis une maison qui va être durable. Parce qu'aujourd'hui, les maisons, on les construit de façon non durable. Puis, c'est fâchant. C'est fâchant que les fondations, les toitures, les ossatures de maison, les isolations soient pensées pour une durée de vie très limitée.
0: Alors qu'on nous dit qu'il faut travailler pour la durabilité.
1: Ben oui, maintenant, c'est ça qu'il faut faire. Fait que oui. On essaie d'inspirer l'industrie, la construction elle-même à changer ses façons de faire. On n'est pas rendu loin, je trouve, là. Puis les fondations de béton, tout ça, c'est encore à réinventer, là. Ça peut être quoi, les fondations? Ça peut être quoi, le matériau qui va remplacer le béton? Ou qui va améliorer la trace carbone de nos fondations, puis nos toitures, puis nos murs. Tout ça, c'est un gros sujet. La construction, c'est pas facile à changer, puis il faut le faire.
0: Cher Emmanuel Bilodeau, merci beaucoup.
1: Merci à vous, c'est vraiment le fun.
0: Un beau festival et à la prochaine.
1: À la prochaine, merci à vous.
0: Merci.

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0: Guillaume Wallen, bonjour, bienvenue à Monde Musico.
1: Bonjour Christine.
0: Alors, c'est le 18e festival Les Perséides de Persée. Et ça fait presque... Alors, je crois qu'il y a une seule édition qui n'avait pas eu lieu. En gros, c'est né possiblement en 2009 ou 2008, je ne sais plus. Mais voilà, aujourd'hui, on est là. Et il y a, entre autres, ça dure 5 jours, on va dire. Mercredi, jeudi, vendredi, samedi, dimanche. Premier jour déjà écoulé.
1: Oui.
0: Il y a eu une belle, un beau 5 à 7 de bon accueil. Déjà un film hier après-midi et hier soir. Et même encore des choses après 9h. Tu nous raconteras si tu veux, puisque vous êtes assez heureux de cette première journée. Aujourd'hui, déjà ce matin, il y a eu quelque chose d'un peu historique sur le cinéma en liberté, qui s'appelle De l'eau. Enfin bref, c'est un film que j'ai raté, mais tu nous en parleras. Je crois qu'il a une importance assez grande. Et faut mentionner qu'il y a un salut général à Robert Morin, qui est vraiment quelqu'un que les gens aiment beaucoup, les jeunes cinéastes, non, qui a fait beaucoup de cinéma varié, fantastique, entre autres. On parlait du Nègre tout à l'heure, mais pas que. Et il y a des films en compétition qui reçoivent des prix comme chaque année. Et là, à 13h, c'est pas encore passé, Héritière, on est jeudi. Alors, cher Guillaume, comment ça s'est passé tout ça, la mise en place de cette programmation?
1: Bon, ça s'est bien passé. L'objectif, cette année, on s'est donné une ligne éditoriale plus réduite. On a fait un festival de 5 jours pour concentrer les activités davantage. Aussi, pour que ce soit plus simple pour les invités d'être présents toute la semaine. Souvent, en raison de la distance avec les grands centres, ça devient difficile d'avoir les gens toute la semaine. Puis, à chaque année, bon, il faut avoir on veut mettre en valeur un invité d'honneur ou une invitée d'honneur. Cette année, Robert Morin. Donc, dans le fond, j'ai eu l'idée en voyant le documentaire de André-Lyne Beauparlant, Mon amour, c'est pour le restant de mes jours, puis qui met en valeur, qui parle beaucoup de la relation qu'André-Lyne, la cinéaste, a avec son mari ou conjoint, partenaire, qui est Robert Morin. Comprendre l'œuvre, comprendrait-on le personnage derrière l'artiste, qui est aussi son amoureux. Donc, il y a un lien très, très fort, très intime. Puis André-Lyne, c'est une cinéaste qui adore, qui prend son temps, très délicate, douce, qui adore raconter les liens familiaux. C'est un projet très personnel pour elle. Et là, j'ai trouvé le documentaire magnifique, parce que moi aussi, j'en ai appris davantage sur Robert dans ce documentaire-là. Et là aussi, je savais qu'il sortait un nouveau documentaire documentaire, c'est un grand mot, là. C'est un peu un OCNI, un objet cinématographique non identifiable, hybride entre fiction et documentaire, qui se nomme 6 portraits néo-réalistes. Donc là, avec cette espèce de synergie-là, le documentaire d'André-Lyne plus 6 portraits, je me suis dit, c'est le moment, on va faire quelque chose avec Robert Morin. En plus, on avait essayé de l'inviter il y a 2 ans, en 2024, pour Festin boréal, que j'avais adoré. Ah. Excellent thriller naturaliste en forêt sur un orignal qui se décompose dans la nature. Il n'avait pas pu être là. Là, cette année, c'était le moment, c'était la chance à saisir. Donc, on va faire aussi une classe de maître en sa présence, où il présente un film de son choix. Il a choisi 7 paysages. Un film qu'il considère comme son premier film, son premier vrai film, en fait.
0: OK. En 2022, son premier vrai film.
1: Et ouais, c'est ce qu'il dit. Bref, il y a toute une vision sur le cinéma. C'est un cinéaste très conceptuel. Et pour lui, cet paysage, c'est un film où ce sont des plans fixes de nature, de paysage, ça le dit dans le titre, de sa forêt où il habite, en fait, autour de sa maison. Il a juste braqué sa caméra sur des paysages pendant 3 ans. Mm-hmm. Puis, il y a un montage qui fait où on sent l'évolution des paysages et on sent la présence de l'humain de plus en plus forte, mais tout se passe par le son, c'est très immersif, c'est excessivement contemplatif. Je pense que c'est le film le plus contemplatif que j'ai vu de ma vie.
0: Un œil de poète.
1: Oui, exact. Alors, voilà, on va présenter 3 de ces films. Donc, autour de ça, là, on cherchait des invités qui pourraient bien se greffer à notre invité d'honneur. C'est pour ça qu'on a Emmanuel Bilodeau. Donc, voilà. Puis, sinon, c'est toujours des coups de cœur pour ma part. L'année passée, j'avais commencé les matinées du cinéma. Puis, j'adore ces moments-là où on parle de cinéma avec les cinéphiles. Moi, en tant que cinéphile, ce sont des films que j'adore voir. Oui. On en apprend plus sur la passion.
0: Oui.
1: Voilà.
0: Alors, donc, 7 paysages. Est-ce que le chiffre 7 a une importance dans ta vie? Parce que c'est un chiffre qui a toute une histoire.

0: C'est une question par rapport, mais c'est pas grave, juste comme ça.
1: Ben, je suis pas trop dans la numérologie, là, mais ben ça, c'est le chiffre chanceux, je crois. J'ai pas grand chose.
0: En tout cas, tu as dit 7 paysages, 3 heures par paysage, hein, j'ai bien compris, puis un montage à partir de là.
2: Non, 3 ans, il a fini pendant 3 ans.
0: 3 heures chaque paysage, on est d'accord? Ou 3 heures en tout, tu veux dire les 7 paysages, d'accord. Et après, il y a montage.
2: Ouais.
0: Et ça a lieu, tout le monde peut encore y aller quand vous entendrez l'émission. C'est le dimanche matin, 23 août, à 10 heures. Et c'est le fameux centre d'art de Percé,
2: ouais,
0: qu'avait créé Suzanne Guittet et son mari Roberto Tommy, Alberto, pardon. Et voilà. Puisqu'on est dans dimanche, donc il va y avoir cette séance, cette classe de maître. Et est-ce qu'il y a, il y a aussi, si on parle du dimanche, juste après, il y a des heures, hein, 10 heures, 13 heures et 15 heures. Hein, et après 19 heures et même 17 heures, hein, 5 à 7 de clôture, bon. La danse des renards ensuite, film belge, et la mise silencieuse à 15h, film allemand, français et hongrois, enfin belge et français l'autre, des films actuels. Est-ce qu'ils sont en j'ai pas vérifié, est-ce qu'ils sont en compétition?
1: Non, pas ceux-là. Ben, Jardin d'enfants, oui, le film de clôture. C'est un film qu'on présente en primeur avant sa sortie en salle. Magnifique documentaire de Jean-François Casey, qui est un cinéaste gaspésien. On a déjà présenté ses anciens films dans les précédents festivals. Donc, Jardin d'enfants, il braque sa caméra sur des enfants, en fait, les tout-petits, dans les CPE, puis on observe leur première découverte dans le monde, leurs premières interactions sociales, émerveillement. C'est très... on est en mode observation très forte, là. C'est très touchant, c'est très lumineux comme film. T'sais, on observe des tout-petits interagir entre eux. C'est vraiment un film super mignon. Je pense que c'est une bonne façon de finir un festival avec cette touche très innocente.
0: Retour à l'enfance.
1: Retour à l'enfance.
0: Remise des prix, c'est suivi par la remise des prix d'ailleurs à 21h. Ouais. Remise des prix. Et ça dit aussi, donc, c'est le quatrième film donc, de Jean-François Casey d'une série sur les étapes marquantes de la vie.
1: Mm-hmm.
0: Donc peut-être qu'il a fini par l'enfance, justement.
1: Oui, mais il a déjà filmé sur les aînés. Il a déjà fait un film sur les jeunes gaspésiens, justement. Comprendre la jeunesse rurale gaspésienne. Magnifique film. Donc voilà, à voir s'il va en faire un autre sur les étapes marquantes de la vie à suivre. Bien hâte de l'accueillir parce qu'il va être là présent. Puis c'est pendant le festival, c'est quelque chose... Ben, tantôt, à la question pour la ligne éditoriale, cette année, j'ai vraiment misé sur la présence d'invités pour les rencontres avec les cinéphiles. Je crois que c'est là que ça se fait, que toute la magie opère, lorsque les gens peuvent rencontrer leurs artistes puis en apprendre plus sur leur démarche, sur leurs films. Les séances de questions-réponses sont longues, puis surtout, dans la programmation, il y a beaucoup de moments attribués à ces échanges-là. Et on est au centre d'art de Percé, la grange patrimoniale Charles Robin. C'est un lieu magnifique, très convivial, très chaleureux. Donc,
0: il y a du soleil aujourd'hui.
1: Oui, beaucoup de soleil aujourd'hui. Donc voilà, c'est vraiment...
0: C'est génial, oui.
1: Oui, c'est sur les rencontres.
0: Et il y a aussi un autre lieu qui est partenaire avec vous. Comme il y en a toujours eu un peu plusieurs, d'ailleurs, il y avait aussi le centre communautaire d'autres années. Là, c'est toujours la vieille usine.
1: Oui, la vieille usine, on avait été là dans les années 2010, plusieurs années. Et là, c'est un grand retour depuis l'année passée. On est très contents d'être là. C'est la maison du court-métrage. C'est là qu'il y a tous les films en compétition officielle. Ben, tous les courts-métrages en compétition officielle. Il y en a près d'une trentaine. Puis c'est du jeudi au vendredi. Il y a 3 séances par jour. Donc c'est vraiment un deuxième lieu de diffusion complet qui marche vraiment.
0: Il y a un lieu merveilleux aussi, d'ailleurs.
1: Ben oui, tout à fait.
0: Il y a un très joli port.
1: Oui, exact.
0: De quoi manger, de quoi entendre de la musique, voir aussi.
1: Oui, et puis il y a des rediffusions qu'on fait.
0: Ouais.
1: Et, les
0: diffusions, alors justement, à 13h, aujourd'hui, au moment où on se parle, enfin, ou tout à l'heure, c'est la rediffusion du film d'hier soir, Tissé serré, où était Emmanuel Bilodeau, d'ailleurs, justement, comme il était dans Le Nègre, dans plein de films, d'ailleurs, mais dans Le Nègre de Robert Morin, dont on a brièvement parlé.
1: Oui, ben oui, on rediffuse Tissé serré à 13h aujourd'hui, parce que hier, c'était notre soirée d'ouverture, mercredi, puis c'était, on a fait salle comble, on a vendu les billets tellement rapidement, dès qu'on a annoncé la présence d'Emmanuel, ça a été un franc succès, très, très, très populaire. oui, rediffusion pour les cinéphiles qui ont manqué le film, à 13h. Puis pour tous les films qui jouent à 19h, il y a une rediffusion à 13h le lendemain à la vieille usine.
0: Ah, ça c'est bien pensé. Et alors, je vois aussi d'ailleurs, toujours à la vieille usine cet après-midi, un film Inuit. Et il faut noter entre autres que vous aviez reçu le Wapikoni ici, oui. Et qu'il y a ce souci de faire aussi entendre la culture autochtone.
1: Ben oui, tout à fait. C'est super important. Surtout, on sent que le cinéma autochtone prend de plus en plus s'envole. De place. Oui, il s'envole. Donc, Le Mauvais Mari, film qui raconte rites ancestrales, mythes, vraiment la culture inuite il y a 2000 ans. En fait, il y a 2000 ans. Il y a 4000 ans, 2000 ans avant Jésus-Christ. Film de toute beauté. Puis ce cinéaste-là, il avait fait en 2001 le premier film tourné entièrement en Inuktitut. Alors, c'est...
0: Ah bon?
1: Oui, exact. C'est un cinéaste qui met vraiment en valeur sa culture. Et je pense que c'est très important de présenter le film. Puis aussi, on présente avant le court-métrage Ivoudjivik, carnet de tournage. Dans le fond, c'est en collaboration avec Télé-Québec. Ils ont des casques 360, réalité augmentée. Puis tu mets les casques et on est plongé dans le Grand Nord. Et on voit le rythme de vie avec la musique, la narration. C'est vraiment très, très beau. Donc, ce court-métrage-là, c'est un peu le making-of de ce tournage-là 360. Okay. Donc, Julien Leblanc, le cinéaste gaspésien qui est là, qui vient de la Baie des Chaleurs, okay. Il va être là pour présenter son court-métrage, puis aussi présenter les casques par la suite avec les cinéphiles.
0: OK, génial. Alors, il y a aussi quelque chose d'amusant que j'ai envie de dire, mais comme on parlait des courts-métrages, il y a beaucoup de choses du point de vue des courts-métrages. Ici, il y a même un événement en septembre, tu nous en parleras, il y a toujours plein de choses. Il y a aussi des choses reliées à la photo, mais je vois la guerre des Tuques réimaginée. D'ailleurs, c'est quand même amusant. Mm-hmm. Et c'est Kino hein, qui a toujours fait plein de choses, des fois des films en une semaine, tout ça. Donc, Kino Montréal. Donc, vous avez fait un petit salut. Il y a des films, justement, un salut à l'histoire du cinéma. Il y avait justement ce matin, je pense, ou hier matin, ou demain matin, ce fameux film, comment s'appelle-t-il déjà, dont on a parlé, de Gilles Groux, de 64.
1: Oui, Le Chat dans le sac, ça fait partie de nos matinées sur l'histoire du cinéma. Le Chat dans le sac a été réalisé par Gilles Groux. C'est un film un peu qui est considéré par plusieurs historiens critiques comme un geste mature dans le cinéma québécois. C'est un peu notre forme de film nouvelle vague française, mais nouvelle vague québécoise. Ça joue beaucoup avec le langage cinématographique, comme le fait la Nouvelle Vague. C'est très irrévérencieux, très intellectuel aussi comme film. C'est un couple qui discute de tout et de rien. Il n'y a pas tant d'histoire dans le film. C'est surtout un film de personnages et de dialogues. Et surtout, d'un point de vue formel, c'est novateur au Québec. Et on a Barbara Ulrich qui va être présente avec nous pour ce film. Elle qui interprète le personnage féminin principal du film. Oui. Et puis, elle va être là, justement. Il y a comme une synergie entre Le Chat dans le sac puis un autre film qu'on présente qui se nomme Barbara Cadabra. Ça, dans le fond, c'est un documentaire très cinéma direct. Réalisé par Renaud Lessard et Barbara Ulrich. Dans le fond, Renaud Lessard, jeune cinéaste qui rencontre son idole, Barbara Ulrich, grand admirateur du Chat dans le sac, et ils décident les deux de faire un film ensemble, comme une espèce de réponse au Chat dans le sac, mais ça devient un film très, très unique, vraiment inusité de cette rencontre-là entre elle, Barbara, qui joue la star, qui est un peu diva, mais très attachante, et Renaud qui veut faire le film. Donc, c'est vraiment un film sur cette rencontre entre la jeunesse et elle. C'est formidable, ça m'a tellement touché, puis surtout que les deux vont être là, et les échanges vont être fantastiques, ça j'en suis persuadé.
0: Ça, c'est vendredi?
1: Oui. Vendredi, Le Chat dans le sac, puis samedi.
0: C'est samedi, voilà, samedi. Et... tu dis, ça m'a tellement touchée d'ailleurs, et j'avais envie depuis déjà le début de te redemander, toi le cinéma il est rentré comment dans ta vie, comment ça s'est passé toute ta vie qui est entrée dans la vie cinématographique?
1: Ben je dirais, étant petit avec mon père, ma mère aussi en fait, souvent on faisait des séances de films, c'est là des moments de partage avec mes parents où on discute des films, on vit des moments, surtout je me rappelle bien les moments où on doit faire pause pour m'expliquer, parce que souvent quand j'étais petit, je comprenais vraiment pas. C'est vivre autrement, là, c'est vivre pour moi, le cinéma, ça a été une façon d'apprendre beaucoup sur le monde. C'est une forme d'éducation, à mon avis, qui est très, très forte. Bien, en tout cas, quand on est passionné, puis on est vraiment investi dans une histoire, on absorbe les informations, puis on absorbe tout ce qui entoure le film. C'est juste le film en tant que tel. Oui, il y a une histoire, mais le tournage du film, c'en est une autre. Puis, bref, c'est tellement riche que je dirais que ça a été la curiosité. J'ai été happé, puis c'est parti de mes parents, puis par la suite... Il y en a qui se réfugient dans la musique quand ils vont moins bien. Moi, c'est...
0: Ben, oui, oui, moi, c'est... La musique aussi, quand même.
1: Oui, oui, oui, quand même. Beaucoup, beaucoup la musique. Mais le cinéma aussi.
0: C'est d'ailleurs dans le sac aussi.
1: Oui, c'est John Coltrane.
0: Voilà. Et pas que, d'ailleurs. Il y a plein de films où des musiciens contemporains québécois, c'est génial. Je sais pas, j'ai adoré, par exemple, Les Aimants. Pas que. Alors, mais comment t'as choisi de... Est-ce que t'es passé par des études cinéma ou t'es plutôt allé directement dans le journalisme?
1: Ben, j'ai fait des études de cinéma au cégep il y a un petit moment. Puis la cinéphilie m'a jamais quitté. Après ça, j'étais en musique, après ça, journaliste, oui. Puis, je dirais que le festival est entré dans ma vie quand j'ai déménagé en Gaspésie, quand j'ai été journaliste ici.
0: Oui.
1: Puis je me rendais compte, bon, il n'y a pas de cinéma en Gaspésie. Ben, il y en a, mais très, très peu. Puis sinon, pour le cinéma d'auteur, ben, c'est un peu le désert. J'ai appris l'existence des Perséides, puis aussi qu'il y avait une salle de cinéma qui allait ouvrir, une salle de cinéma estivale. Où est-ce qu'on est en ce moment? Puis j'ai été vraiment emballé. J'étais là très, très souvent. Même si j'habitais à Gaspé, puis ça, c'était à Percé, c'est pas à la porte, mais bon.
0: 70 kilomètres à peu près.
1: Oui, exact. Alors, ça a été... C'est comme ça que le festival est entré dans ma vie, parce que je cherchais un lieu.
0: Tu venais là, à Gaspé. D'ailleurs, il y a un cinéma ou deux qui a déjà été partenaire cette année. Je sais que ça a été un peu hectique, tout ça, là. Mais il y a un bon cinéma, je crois, entre autres.
1: Ben oui, il y a le cinéma Le Cube, il y a voilà. Ciné Club, Ciné Lune. Il y a un festival de films aussi à Gaspé qui se nomme Vue sur mer, qui est fantastique, qui présente uniquement du documentaire.
0: Oui,
1: il y a quand même un engouement, puis un effort pour que le cinéma soit partagé, mais ça prend des passionnés, ça prend des gens qui veulent communiquer cet amour-là avec les gens, puis je leur salue leur chapeau. On est dans la même famille.
0: Bon. Et plein de cinéastes que tu as nommés d'ailleurs, hein. Tu as nommé Jean-François Kessy, tu as nommé Julien Leblanc, bon, il y a pas mal de gens qui font de belles choses. Puisqu'on parlait des courts-métrages, donc tu dis il y a 30 courts-métrages, donc ils passent, il y a 3 séances à l'Anse à Beaufils, entre autres, c'est là que passent tous les courts-métrages cette année, et il y aura un prix de courts-métrages, évidemment,
1: oui. Et
0: il y a des prix de longs-métrages, il y a un jury, j'ai oublié de te demander le jury d'ailleurs, il y a plein de salles de cinéma plus loin aussi, mais ça on en parlera un autre jour, le jury c'est qui d'ailleurs, alors du coup? Il y a deux jurys.
1: Ouais, deux jurys, long métrage. Nous avons Marie-Chantal Perron, grande actrice à qui l'on doit l'un des personnages les plus cultes du cinéma québécois, qui est Mademoiselle C. Par ailleurs, on va
0: jouer dimanche, hein?
1: Ouais, on joue samedi et dimanche. On joue le volet 1 samedi, le volet 2 dimanche, le matin, avec Marie-Chantal qui va parler de son personnage puis qui va... pour initier les jeunes cinéphiles à ce personnage et à ce film jeunesse. Et
0: aussi... 2004, ça fait 22 ans.
1: Oui. Et puis avec les cinéphiles qui sont nostalgiques, puis aussi les plus jeunes. Donc je pense que ça va être vraiment bien. C'est aussi une autrice. Aussi, elle habite à Capcha maintenant. C'est une vibrante ambassadrice de la Gaspésie qui va sur tous les fronts, qui va au front pour défendre et valoriser le territoire. Elle a fait un plaidoyer sur le retour du train en Gaspésie à Bonsoir, Bonsoir.
0: Elle a bien fait.
1: Oui. alors, elle a fait partie de notre jury et sa partenaire co-jurée est Andréline Beauparlant, la documentariste, aussi directrice artistique, conceptrice visuelle de grands talents derrière des grands films comme Gaspar Blues, Incendie. Et documentariste, c'est elle qui a fait Mon amour, c'est pour le restant de mes jours. Elle a fait beaucoup de documentaires axés sur la famille. Elle prend son temps, elle veut, elle creuse d'une immense douceur. Donc, c'est ça. Et ça, c'est long métrage. Puis court métrage, on a deux jurés. Charles Parizé, qui est grand programmateur, aussi médiateur, qui travaille pour Kino, qui est présent, qui va aussi présenter la projection extérieure de la guerre des Tucs. Puis nous avons aussi David Godette qui travaille avec Cinéma sous les étoiles, grand passionné aussi de cinéma, cinéphile et cinéaste également. Donc deux jurés qui ont le cinéma tatoué sur le cœur et qui ont leur tâche difficile de départager sur près d'une trentaine de films, de courts-métrages.
0: Oui, alors en tout, je crois qu'il y a une soixantaine de films, si j'ai bien lu. Tu vas me corriger. Oui, tu dis oui. Et puis, j'ai pas fait le calcul, mais j'aurais dû le faire tout à l'heure quand on a dit, par exemple, Le chat dans le sac 64, ça veut dire que ça fait 62 ans. Et cette rencontre dont tu parles, là, le film, elle l'a fait il y a 62 ans. C'est remarquable, non?
1: Ben oui, tout à fait. Ben c'est important, je trouve, de mettre en valeur notre patrimoine, surtout sur grand écran. Ce sont des films qu'on peut voir difficilement sur grand écran, presque jamais. Puis pendant le festival, ben c'est le moment de faire des découvertes ou de redécouvrir nos classiques. Fait que pour ça, je suis vraiment content. J'adore, moi, en tant que cinéphile, les films qui parlent de cinéma, c'est ce qui... j'adore vraiment ça.
0: Alors, il y a plein de... On disait, ça vient de tous les pays. Là, je vois Chili encore, les 60 films. Là, je sais pas si tu veux nous en dire un mot. Et il y a bien sûr plein d'autres événements sympathiques liés entre autres à des livres. Mm-hmm. Par exemple, des travaux justement liés à Suzanne Guittet. On parle de Sylvain, j'arrive pas à dire son nom, mais pourtant je ne connais que lui quasiment. Puis on parle de Plume, Pierrot et moi, on va voir la visite de Pierre Doc Landry.
1: Oui. Ben oui, certainement. Ben ça, c'est quelque chose qu'on a commencé en 2024, présenter, faire des rétrospectives sur la place de Percé dans le cinéma québécois. On avait présenté il y a 2 ans La Maison du pêcheur, qui est quand même iconique. Et là, ben la Cinémathèque québécoise avec qui on a une collaboration a restauré Orage électrique, film sorti en 85, qui parle de Plume la traverse, le retour de Plume à Percé, parce que Percé a une place très importante dans sa carrière et dans sa vie.
0: Beaucoup de chanteurs sont passés par là et entre autres au Centre d'art.
1: Exact. Ben justement, Plume au Centre d'art a fondé son premier groupe en 70, un an après les bouleversements à la Maison du pêcheur avec les Roses. Donc, il revient à Percé 14 ans plus tard. On le suit. On voit aussi un spectacle qu'il fait à Montréal. Il rencontre la communauté ici. Puis c'est plein de... C'est très, très lumineux comme film. Il y a beaucoup de joie. J'adore Plume. J'adore sa musique. C'est oui, très c'est... rock. C'est un artiste iconoclaste. Un peu notre Frank Zappa, je trouve, dans son attitude. Frank Zappa québécois.
0: Chaque année, à peu près, même à Québec, dans ce théâtre qui est toujours complet, là.
1: Ah oui, hein? Ouais. Donc, c'est ça. Puis il y a Pierre-Doc Landry qui va être avec nous. C'est un auteur. Et aussi un des membres fondateurs du groupe La Sainte Trinité. C'est un groupe que...
0: Quasi gaspésien. Il habite à Rivière-du-Loup, à Rimouski, je crois, non?
1: Oui, à Rivière-du-Loup. Mmh. Puis, donc, La Sainte Trinité qui a fondé au Centre d'art. Et ça a été le premier groupe de Plume et qui ont connu un grand succès ici. Puis après ça, ils ont essayé de faire vivre cette aventure-là à Montréal. Ça, il y a eu du succès, mais tu sais, c'était très, très champ gauche comme groupe et comme spectacle. Donc, ça n'a pas duré longtemps. Et là, Pierre-Doc Landry a écrit un livre qui raconte cette histoire-là de la Sainte Trinité et toute l'importance de Percé dans sa vie et dans la vie de Plume avec des images. C'est vraiment un excellent livre et je suis très content qu'il soit là.
0: C'est fou. D'ailleurs, l'importance de percer dans des parcours d'artistes, de chanteurs, d'artistes visuels. On parle d'ailleurs de centres d'art créés par des artistes visuels, une sculptrice, un peintre. Enfin, et ils faisaient un peu tout, tous les deux. Enfin, elle est aussi peintre. Et on parle d'André Breton, là, qui a une stèle qui est venue en 44, Yvan Goll, etc. Mais là, alors, la relève, Cinéma sous les étoiles, entre autres, il y a un très joli titre, On tire pas sur une plante pour qu'elle pousse.
1: Ben oui, c'est un film tourné en Haute-Gaspésie. La cinéaste va être là, ici. C'est une projection qu'on fait à l'extérieur, sur la terrasse du Centre d'art. Je trouve que les projections extérieures, ce sont les moments les plus magiques du festival. Ah oui, c'est vraiment joli, là, sur la terrasse, les lumières allumées, sous les étoiles. C'est tellement agréable. Donc, on présente des courts-métrages documentaires engagés, avec une importance sociale forte. Mm. Et oui, on tire pas sur une plante pour qu'elle pousse. Il y a aussi Réexistence, exact. Tu sais la soie. Un pays froid qui se déroule en hiver. Donc vraiment, c'est des moments où les deux cinéastes invités et le médiateur, qui est David Godette, qui porte plusieurs chapeaux pendant le festival, va pouvoir échanger. Vraiment, j'ai très hâte. Ça va arriver demain vendredi.
0: Avec Funambule Média, ouais. Joli nom. Dis, alors, est-ce qu'il y a des choses que tu aurais aimé dire que je t'ai pas demandé avant qu'on se quitte? Et question, alors là, tu as peut-être jamais pensé, mais bon, depuis que je suis dans le cinéma, est-ce que tu apparais dans des films juste comme ça, même par hasard? Et deux, est-ce qu'il y a déjà une idée ou l'ombre d'une idée de film qui t'a travaillé?
1: Oh boy!
0: Tu t'attendais pas à ça comme question?
1: Non, justement dans la programmation en ce moment et pas dans la... le côté plus peut-être artistique personnel, mais non. Ben c'est sûr que en voyant beaucoup de films, j'avais envie de vivre ça. Je l'ai vécu un petit peu l'année passée avec un tournage très très réduit pour la bande annonce du festival, la 17e édition sur la plage de Percé. Mais on était vraiment une équipe très très très réduite là. Mais j'ai vraiment aimé ça. C'était plaisant. Fait que à voir. Je sais pas. Je vais mijoter ça après le festival quand j'aurai l'esprit reposé, avec grand plaisir.
0: Bien, merci, cher Guillaume. Un très bon festival, merci. Une bande 18e. 18 ans, c'est émouvant, non?
2: Exact, on est majeur.
0: La majorité. À bientôt.
1: À bientôt. À l'année prochaine.

0: Guillaume Wallen, bonjour, bienvenue à Monde Musico.
1: Bonjour Christine.
0: Alors, c'est le 18e festival Les Perséides de Persée. Et ça fait presque... Alors, je crois qu'il y a une seule édition qui n'avait pas eu lieu. En gros, c'est né possiblement...
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4: Et bonsoir, comment allez-vous? Mon nom est Danick Plouffe, très heureux de vous accompagner dans cette nouvelle édition de l'entrepôt du rock. Plein de nouveautés ce soir et on va avoir la dernière de Royal Blood. Quand même, après 3 ans d'absence, une petite pause bien méritée pour ce superbe groupe-là. Même, on parle d'un retour aux sources pour Royal Blood, eux qui vont nous réserver un nouvel album en novembre prochain. Ça s'appelle Dead Company. Premier extrait, 10 over 10, je vous l'offre dans quelques instants. Dans moins de 10, on va voir la dernière de Rise Again. C'est une ancienne expression, Katie barred the door. Ça, ce que ça veut dire, c'est que le troupe s'en vient, puis le bordel va pogner. Chanson qui a été inspirée par les événements impliquant les agents du ICE du côté de Minneapolis. Et le chanteur du groupe, Tim McIlrath, lui, jugeait pas mal que c'était un bon temps pour ramener l'expression Katie barred the door. C'est le nouvel extrait de Rise Against dans moins de 10. Mais on débute ce bloc avec un homme qui vit beaucoup de succès ces jours-ci avec un certain Dracula, Kevin Parker, connu sous le nom de Tam Impala, nous revient avec une nouveauté provenant de son dernier album, Deadbeat. Deadbeat qui a des sonorités beaucoup plus, plus électro, plus pop même, je dirais, contrairement à ses deux précédents albums de Slow Rush et même l'album Current. Current qui a fêté l'an passé son 10e anniversaire. Nouvel extrait pour Tam Impala, ça s'appelle Loser. Bon show!
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5: Si je vous parle de glam grunge, là, vous allez me dire, Danick, du glam rock et du grunge, ça fit pas zéro pour une barre, là. Du glam rock un peu à la Kiss et du grunge à la Pearl Jam, même Nirvana, ça combine pas ensemble. Puis là, c'est pour moi qu'il dit qu'ils font ce style-là, c'est eux-mêmes qui l'ont avoué. Dans leur prochain album, Straight Dog, c'est pas mal cette collaboration-là qu'on va avoir entre les deux styles musicaux. Premier extrait de ce mélange. Ça s'appelle Baby Cool Evelyn Nothing But Thieves dans les prochaines minutes. Je vous fais découvrir ce soir aussi un groupe de Glasgow qui nous parle surtout de quête identitaire. Groupe que j'ai découvert à travers les réseaux sociaux. Ça s'appelle Yes and Maybe MIA Missing in Action dans les prochaines minutes. Et eux, j'aurais été hyper content qu'ils fassent partie de la programmation du Warped Tour du côté du parc Jean Drapeau à Montréal. Mais va falloir être patient. Un jour, ils vont venir faire leur tour au Québec. Sinon, si vous avez le goût de faire le déplacement pour voir ce groupe britannique, ben il va être du côté de Orlando le 14 novembre dans le cadre du Warped Tour de leur dernier album Play. Je les adore. Une chanson que vous avez sûrement entendue sur les réseaux sociaux, surtout sur TikTok. South Arcade, Supermodel dans l'entrepôt.

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3: Je vous amène fin 2009, début 2010, groupe Trifluvien actif depuis 2005, qui, eux, dans ces années-là, commencent à envahir les radios québécoises avec un son qui est très, très électro-rock. On a juste à penser à Simple Plan lorsqu'ils ont sorti When I'm Gone, qui est un son un peu plus différent que de ce qu'ils nous avaient habitués, ou même pensez au fameux groupe 303 et la chanson Starstruck avec Katy Perry. La chanson qui siffle, vous l'avez en tête, vous l'avez en tête. Mais en 2010, eux arrivent dans le paysage radiophonique avec un album qui s'appelle Lost in City Light qui est paru en 2009. Cet album-là a permis au groupe d'être nommé dans deux galas en 2010, dont les Juno, où ils sont nommés dans Nouveau Groupe de l'année, mais aussi Album Anglophone de l'année du côté de la disque. En 2015, malheureusement, plus de son, plus d'image. On sait que le chanteur David Brown a bifurqué un peu vers le tatouage, une petite curve vers la country, mais c'est pas pour ça que j'en parle ce soir du groupe The New Cities. C'est parce qu'on a eu une grosse annonce. Retour en 2027 pour le groupe The New Cities. Et pour souligner leur grand retour, on s'offre Heatwave dans les prochaines minutes et provenant justement de l'album Lost in City Light, mes deux préférés, Dead End, Countdown et Hypertronic Superstar dans l'entrepôt.

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2: Merci d'avoir été là dans l'entrepôt du rock et je vous le dis, arrêtez de chercher le succès ou de toujours chercher l'excellence. Parce que parfois, on se perd. Puis là, c'est raide, c'est sec. Puis des fois, il faut arrêter. Parce que des fois, il faut savoir se recentrer, savoir qui on est pour retrouver la passion. Puis c'est assez frette comme constat. Et Dead Poets Society, ils savent lorsqu'ils nous ont offert cette chanson-là avec cette thématique-là. Sans faire de jeu de mots en parlant de frette, ça peut être leur nouvel album Monarch qui va sortir le 2 octobre prochain. Premier extrait, c'est Cold que je vous offre dans les prochaines minutes. De leur dernier album qui s'appelle Your Favorite Toy, la formation de Seattle. Oui, Foo Fighters dans les prochaines minutes avec leur dernière Window. Et pour ceux qui aiment la sonorité du pop-punk début 2000, Avril Lavigne dans ces eaux-là, je pense que c'est celle qui excelle le mieux actuellement dans cette sonorité-là. Et si vous la manquez du côté du Warped Tour, qui va être du côté du parc Jean Drapeau, elle va être de retour dans la métropole le 18 septembre prochain avant de repartir à la conquête du monde si vous voulez acheter vos billets. Et direction ses réseaux sociaux parce que ça va partir comme des petits pains chauds. C'est sa dernière Lolo Pretty Little Wreck. Mon nom est Danick Plouf. On se donne rendez-vous même heure, même poste. Si ce temps-là, portez-vous bien et surtout restez hydratés. Ben important. Bye bye!
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